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Et auto bientôt au platine. Hein. Ah, chose promis, chose due. Ah, il va s'entraîner.

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Sa mix a repris le platine. C'est parfait, merci. On est reparti pour un voyage dans le temps. Moi, je suis dans le temps. Voyage dans le temps. À nos voyages dans le temps. Merci.

On est là en famille. Loneliness. Grosse dédicace à Justine qui tient la route et qui nous écoute encore. Est-ce que Célia est là? Manifeste-toi.

Et celle-là, c'est Samir. C'est pour Samir, c'est là qui arrive. Hein. Et on dit merci. Hein. 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

Cela, celle-là, elle est dédicacée à mon associé, Jamon. Ah.

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DJ Diamond, ça mixe. 2h du matin, on est là. On va accélérer.

Et merci DJ James. Et merci Radio Système.

Allez, écoute-moi ça, ça mixe. Et si tu veux prendre la route, c'est maintenant. Hein. Sinon, tu es cuit. Ouais, rentre à pied. Ouais. Et ils vont pas te faire souffler. Ouais. Allez, Radio Système 93.7 FM, on a Auto qui s'ambiance sur des morceaux. Et des morceaux qui l'ont vu naître. Hein.

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1: Bonjour à toutes et à tous, votre bulletin météo de ce mercredi 27 mai. C'est plutôt du beau temps qui vous attend avec quelques nuages élevés. Le thermomètre affiche déjà 17 degrés, le vent est calme, il souffle en rafale à 15 km/h. L'après-midi, une belle après-midi ensoleillée avec aucun nuage à l'horizon, ce qui va faire grimper le thermomètre. Les températures vont s'élever et pourront atteindre jusqu'à 33 degrés avec un ressenti de 37 degrés sous l'influence du soleil. Par contre, le vent va se renforcer pour souffler en rafale à 40 km/h. Aujourd'hui, mercredi 27 mai, c'est la Saint-Augustin de Cantorbéry.

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2: C'est une chanson comme...

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1: Dominique Père.
2: Je m'appelle Myriam, j'ai 3 enfants, 2 filles et 1 garçon et j'habite Vauvert. L'été, la piscine c'est un peu notre sortie à nous. Pas besoin de partir loin, pas besoin de dépenser beaucoup. C'est un lieu unique et rafraîchissant, surtout quand on habite dans un bâtiment collectif. Moi je vis avec environ 2300 euros par mois, aide comprise. Avec ça je fais tout, le loyer, l'électricité, les courses, les vêtements, l'école et puis les imprévus, toujours. À la fin du mois il me reste peu, certains mois autour de 100 euros. C'est ce que j'essaie de garder pour faire plaisir aux enfants, sortir un peu, respirer. La piscine c'est simple l'été, on y va souvent, c'est nos vacances. Les enfants attendent ça toute l'année. Et puis de temps en temps, je leur prends un petit plaisir, une barquette de frites, une crêpe, une boisson. Pas à chaque fois, mais 1 ou 2 fois dans la semaine, juste pour leur faire plaisir. Mais cette année, je fais les comptes. 4 entrées, 5 fois par semaine, sur un mois, avec l'augmentation, ça fait environ 40 euros de plus. 40 euros. Dit comme ça, ça ne paraît pas énorme, mais pour moi, c'est presque la moitié de ce qu'il me reste pour vivre un peu, pour faire des choses avec eux. Alors forcément, je réfléchis, est-ce qu'on y va autant? Est-ce qu'on réduit? Ou est-ce que ce sont les petits plaisirs à côté qu'on enlève? Ce n'est pas dramatique, bien sûr, mais ce sont ces petites choses qui changent le quotidien, et parfois pour les enfants, ce sont ces petites choses qui comptent le plus. 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
1: À Montarin, dans le Gard près d'Uzès, une fête pas tout à fait comme les autres attire chaque année curieux habitants et passionnés de culture locale. Son nom, la fête des pois chiches. Alors derrière cette appellation, un événement qui mêle création artistique, agriculture, convivialité et ancrage territorial. Mais d'où vient ce festival ? Élément de réponse avec Emma, organisatrice de cette fête.
2: Il est né en 2007-2008, quasi 19 ans, bientôt 20 là. C'est la réunion de plusieurs associations du village à un moment où il ne se passait pas grand chose à Montarin, qui se sont réunies, qui ont décidé de faire d'abord une fête qui s'est appelée la fête des jardins. Et puis de là est née la fête du pois chiche.
1: Pourquoi le pois chiche ?
2: Eh bien parce que Montarin, ça veut dire Monte Arena, et le pois chiche pousse très bien. Voilà, dans le sable, c'est le petit monde de sable, Montarin. Donc il y a une grosse culture de pois chiche depuis très longtemps.
1: Aujourd'hui, la fête du pois chiche attire un public extérieur, soutient les producteurs locaux et contribue donc à la vitalité économique et culturelle du territoire. Pour les habitants, il est devenu un rendez-vous incontournable, un moment de fierté collective.
2: Eh bien, la philosophie, c'est qu'il faut qu'il y en ait pour tout le monde, pour tous les goûts, pour tous les âges, qu'on puisse partager, qu'on puisse vivre ensemble, qu'on puisse faire de ce moment un moment un peu unique, à part entière dans le monde dans lequel on vit aujourd'hui. Quoi.
1: Concerts, spectacles vivants, marchés de producteurs, ateliers participatifs, tout est pensé pour favoriser la rencontre entre artistes, habitants et monde agricole. Alors comment s'organise cette fête du pois chiche ? Réponse avec Annabelle, régisseuse générale.
3: Donc on est sur tout le village et on fait tourner 4 sites en même temps. Le site principal est celui des petits jardins. Donc c'est un endroit où il y a un grand jardin, le jardin du temple, et ensuite plein de petits jardins communaux dans lesquels vont se dérouler des ateliers pendant la journée, des petits concerts, des petites animations. Et ensuite on a un lieu qui s'appelle La Guinguette, où c'est un peu plus intime, où on accueillera notamment des groupes de rap. Et la Place to Chiche, un endroit où on peut voir des food trucks, manger en famille avec les amis et participer au blind test et au karaoké de Mercure Rétrograde. Et ensuite, une nouveauté, le Puy Vendin, qui sera un peu sous forme de bodega.
1: Alors si vous n'avez rien prévu, rendez-vous au Pois Chiche à Montarin dans le Gard les 29, 30 et 31 mai pour 3 jours de culture, de rencontres et de convivialité. Ce numéro de 180 secondes a été réalisé par Radio Système pour l'Assemblée régionale des radios associatives dans le cadre d'un partenariat avec la région Occitanie-Pyrénées-Méditerranée.
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1: Dans le cadre de notre partenariat avec la Maison de Santé Pluridisciplinaire de Vauvert, nous retrouvons le docteur Cuquier qui nous accompagne dans cette série de chroniques, cette fois-ci consacrée au cancer évitable. Docteur Cuquier, bonjour.
2: Bonjour.
1: Aujourd'hui, quels cancers peuvent être évités, ou fortement évités en tout cas ?
2: Tout à fait. Alors je pense qu'en premier lieu, il faut évoquer les cancers qui sont évitables simplement en modifiant notre comportement. Et je pense en premier lieu au tabac et à l'alcool, qui sont deux grands pourvoyeurs de cancers évitables, puisque s'il n'y avait pas de consommation de tabac, si notre consommation d'alcool était modérée, voire réduite, à néant, eh bien on pourrait probablement éviter entre 40, voire certains disent jusqu'à 50% de cancers. Donc ça reste quand même un moyen déjà très simple. Encore faut-il effectivement que des campagnes nous sollicitent suffisamment pour modifier ces comportements qui sont, pour le tabac et pour l'alcool, parfois des addictions très difficiles à stopper. Alors l'autre façon évidemment d'éviter certains cancers, c'est outre le dépistage, c'est aussi de savoir que certains cancers sont évitables par une simple vaccination.
1: Merci docteur Cuquier, on verra au cours des prochaines chroniques justement. Quels sont les facteurs de risque? On le développera un peu plus sur notamment le dépistage, les attitudes et les comportements qui peuvent éviter effectivement, et puis la vaccination aussi qui peuvent éviter les cancers. Merci docteur Cuquier. Je rappelle que vous venez au titre des actions de prévention organisées par la Maison de Santé Pluriprofessionnelle Petite Camargue, qui se situe au 564 avenue de la Costière. Vous pouvez réécouter ces chroniques sur le site de Radio Système ou sa plateforme SoundCloud.

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0: tout savoir sur les festivals, les concerts, découvertes musicales, Hugues.
1: La 21e édition du festival Arabesque se tiendra du 8 au 20 septembre 2026 à Montpellier. En 20 ans, Arabesque est devenu le plus grand rendez-vous culturel dédié au monde arabe en Europe. Chaque année, le festival fait éclore une scène musicale sincère, généreuse et plurielle, où chaque note raconte un fragment d'histoire. En 2026, le festival Arabesque investit donc la ville de Montpellier pour sa 21e édition du 8 au 20 septembre. Au programme concerts, contes, stand-up, expositions, conférences, projections, ateliers pour enfants et rencontres littéraires vont rythmer la ville. Les premiers noms sont déjà tombés et pour cette 21e édition du festival Arabesque, vous retrouverez Ino Casablanca, Anouar Brahem, Souad Massi, Omar Sosa et Lema, Amin Radi, Sami Fati et Trans Guana Express, et bien d'autres artistes qui viendront rythmer cette 21e édition du festival Arabesque qui se tiendra, je vous le rappelle, du 8 au 20 septembre à Montpellier.

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1: Bonjour à toutes et à tous, votre bulletin météo de ce mercredi 27 mai. C'est plutôt du beau temps qui vous attend avec quelques nuages élevés. Le thermomètre affiche déjà 17 degrés, le vent est calme, il souffle en rafale à 15 km/h. L'après-midi, une belle après-midi ensoleillée avec aucun nuage à l'horizon, ce qui va faire grimper le thermomètre. Les températures vont s'élever et pourront atteindre jusqu'à 33 degrés avec un ressenti de 37 degrés sous l'influence du soleil. Par contre, le vent va se renforcer pour souffler en rafale à 40 km/h. Aujourd'hui, mercredi 27 mai, c'est la Saint-Augustin de Cantorbéry.

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1: Dominique Père.
2: Je m'appelle Myriam, j'ai 3 enfants, 2 filles et 1 garçon et j'habite Vauvert. L'été, la piscine c'est un peu notre sortie à nous. Pas besoin de partir loin, pas besoin de dépenser beaucoup. C'est un lieu unique et rafraîchissant, surtout quand on habite dans un bâtiment collectif. Moi je vis avec environ 2300 euros par mois, aide comprise. Avec ça je fais tout, le loyer, l'électricité, les courses, les vêtements, l'école et puis les imprévus, toujours. À la fin du mois il me reste peu. Certains mois, autour de 100 euros. C'est ce que j'essaie de garder pour faire plaisir aux enfants, sortir un peu, respirer. La piscine, c'est simple, l'été, on y va souvent. C'est nos vacances. Les enfants attendent ça toute l'année. Et puis, de temps en temps, je leur prends un petit plaisir, une barquette de frites, une crêpe, une boisson. Pas à chaque fois, mais 1 ou 2 fois dans la semaine, juste pour leur faire plaisir. Mais cette année, je fais les comptes. 4 entrées... 5 fois par semaine, sur un mois, avec l'augmentation, ça fait environ 40 euros de plus. 40 euros. Dit comme ça, ça ne paraît pas énorme, mais pour moi, c'est presque la moitié de ce qu'il me reste pour vivre un peu, pour faire des choses avec eux. Alors forcément, je réfléchis, est-ce qu'on y va autant? Est-ce qu'on réduit? Ou est-ce que ce sont les petits plaisirs à côté qu'on enlève? Ce n'est pas dramatique, bien sûr, mais ce sont ces petites choses qui changent le quotidien. Et parfois, pour les enfants, ce sont ces petites choses qui comptent le plus.
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3: À Montarin, dans le Gard près d'Uzès, une fête pas tout à fait comme les autres attire chaque année curieux habitants et passionnés de culture locale. Son nom, la fête des pois chiches. Alors derrière cette appellation, un événement qui mêle création artistique, agriculture, convivialité et ancrage territorial. Mais d'où vient ce festival ? Élément de réponse avec Emma, organisatrice de cette fête.
4: Il est né en 2007-2008, quasi 19 ans, bientôt 20 là. C'est la réunion de plusieurs associations du village à un moment où il ne se passait pas grand chose à Montaran, qui se sont réunies, qui ont décidé de faire d'abord une fête qui s'est appelée la fête des jardins. Et puis de là est née la fête du pois chiche.
3: Pourquoi le pois chiche ?
4: Eh bien parce que Montaran, ça veut dire montée arena, et le pois chiche pousse très bien. Voilà, dans le sable, c'est le petit monde de sable, Montaran. Donc il y a eu une grosse culture de pois chiches depuis très longtemps.
3: Aujourd'hui, la fête du pois chiche attire un public extérieur, soutient les producteurs locaux et contribue donc à la vitalité économique et culturelle du territoire. Pour les habitants, il est devenu un rendez-vous incontournable, un moment de fierté collective.
4: Eh bien, la philosophie, c'est qu'il faut qu'il y en ait pour tout le monde, pour tous les goûts, pour tous les âges, qu'on puisse partager, qu'on puisse vivre ensemble, qu'on puisse faire de ce moment un moment un peu unique, à part entière dans le monde dans lequel on vit aujourd'hui. Quoi.
3: Concerts, spectacles vivants, marchés de producteurs, ateliers participatifs, tout est pensé pour favoriser la rencontre entre artistes, habitants et monde agricole. Alors comment s'organise cette fête du pois chiche ? Réponse avec Annabelle, régisseuse générale.
5: Donc on est sur tout le village et on fait tourner 4 sites en même temps. Le site principal est celui des petits jardins. Donc c'est un endroit où il y a un grand jardin, le jardin du temple, et ensuite plein de petits jardins communaux dans lesquels vont se dérouler des ateliers pendant la journée, des petits concerts, des petites animations. Et ensuite on a un lieu qui s'appelle La Guinguette, où c'est un peu plus intime, où on accueillera notamment des groupes de rap, et la Place to Chiche. Un endroit où on peut voir des food trucks, manger en famille avec les amis et participer au blind test et au karaoké de Mercure Rétrograde. Et ensuite, une nouveauté, le Puy Vendin, qui sera un peu sous forme de bodega.
3: Alors si vous n'avez rien prévu, rendez-vous au Pois Chiche à Montarin dans le Gard les 29, 30 et 31 mai pour 3 jours de culture, de rencontres et de convivialité. 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
2: Bonjour à toutes et à tous. Aujourd'hui, on va parler philo, on va parler de l'Atlantide. Chacun d'entre vous a sûrement déjà entendu le nom de la célèbre cité Atlantide, n'est-ce pas? Cette île apparaît dans les récits de Platon, dédiés à Poséidon. Elle se trouverait au-delà des colonnes d'Hercule. C'est un récit qui a suscité de nombreuses hypothèses quant à sa possible existence et donc son emplacement. À défaut de plonger sous les mers, nous allons parler de son auteur. Platon, son inventeur, confond dans son œuvre le Timée, la cité d'Athènes vouée à la justice, et Atlantis. Atlantis, héritage de Poséidon, est une région idéale aux frontières indéterminées, une île offrant plein de ressources. Dans le récit, l'île est divisée pour que les divers fils de Poséidon puissent en bénéficier. Seulement, une volonté d'expansion, de conquête, née chez les souverains de l'île. Comme vous le devinerez, ils vont s'envahir mutuellement. Face à cela, les Athéniens vont intervenir et libérer les peuples soumis. Et la légende dit que le dieu grec Zeus va punir les humains en engloutissant l'île. L'Atlantide fascine et inspire les auteurs. Elle est utilisée par exemple en 1627 par Francis Bacon, ou encore en 1869 par Jules Verne, et bien sûr en 1926 par Arthur Conan Doyle. Mais, si vous connaissez un peu Platon, l'évocation de l'allégorie de la caverne ne vous sera pas totalement inconnue. Et si à travers la description de l'Atlantis, Platon essayait de nous faire passer un message? L'utopie, c'est-à-dire un monde parfait, n'est-il pas une chimère? L'utopie, alors c'est un terme inventé par Thomas More dans son livre Utopia, et de nombreuses œuvres vont reprendre ce terme et s'inscrire dans ce mouvement. D'autres critiqueront cette vision du monde inatteignable. On appellera cela dystopie. Mais cela paraît paradoxal. Qui ne souhaiterait pas d'un monde parfait? L'Atlantide témoigne donc de ce fait. L'homme souhaite atteindre la perfection, mais il a également conscience que celle-ci est inatteignable. L'utopie serait-ce un égo démesuré? Ou cela ne voudrait-il pas dire que l'homme n'est pas parfait, donc le monde ne peut pas l'être? Cependant, l'homme cherche toujours à s'améliorer, donc il rêve d'utopie. Cela peut être cette envie de devenir meilleur chaque jour, d'améliorer son milieu, ses capacités, son quotidien. Le philosophe pense, réfléchit pour que le monde devienne meilleur. Mais il est saisi par un élan de réalité. Le rêve n'aiderait-il pas l'homme à avancer? Le poète et écrivain Mostefa Kelaf énonçait « C'est dans l'utopie que nos rêves peuvent avoir du sens. » L'utopie fait donc espérer les hommes. La scientifique et poète à ses heures perdue Kira Shakor déclare que l'espoir donne du crédit à nos rêves. L'espoir, les rêves font vibrer les hommes. L'utopie s'avère donc découler de cela. Et voilà, nous arrivons à la fin de notre chronique. Nous nous retrouverons donc, je l'espère, dans quelques semaines pour papoter de nouveau.
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0: Bonjour, on est à la place de la Condamine à Vauvert. Juste une petite manifestation de LFI ici présent.
1: LFI et on espérait beaucoup de citoyens de Vauvert.
0: Beaucoup de citoyens, mais pas les partis politiques par contre.
1: Ben, c'est les partis politiques qui n'ont pas voulu se joindre à nous, mais ils étaient tout à fait libres de se joindre à nous.
0: Alors justement, pourquoi vous êtes là ?
1: Pourquoi je suis là ? Eh bien, je suis là pour protester contre la censure et pour la liberté d'expression artistique, parce que je pense que c'est quelque chose de très important pour le lien entre les gens dans la vie sociale de Vauvert.
0: Qu'est-ce qui s'est passé à Vauvert, très rapidement, même si ça a été suffisamment médiatisé ?
1: Oui, eh bien, il y a Sylvain Brineau, qui est un artiste plasticien, qui a vu son exposition annulée. Pour des raisons politiques en fait, parce qu'il a mis sur sa page Facebook des opinions contraires à celles du maire.
0: Pourquoi la culture pour vous c'est important ?
1: Ben, la culture est importante parce qu'elle permet aux gens de réfléchir sur la société, de s'élever et puis d'autre part créer du lien social. On est vigilant parce qu'on a peur que ça aille plus loin. C'est la 23e édition du Festival de Jazz et c'est quelque chose qui faisait rayonner la ville vraiment dans toute la région.
0: Pourquoi la culture finalement est devenue un fait politique aujourd'hui ?
1: Ben parce que je pense qu'il y a des gens qui essayent d'empêcher les gens de réfléchir pour mieux pouvoir gouverner selon leurs propres idées.
0: Pourquoi un artiste, ça réfléchit ?
1: Un artiste, ça réfléchit ? Ben oui, tout le temps. Un artiste, ben ça dépend de quel artiste, mais du reste, je crois que Sylvain Brineau dit que l'art est politique.
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1: L'été approche et dans quelques semaines, le jazz prend l'air et donne rendez-vous sous le ciel du Sud pour les trois festivals Jazz à Junas, Jazz en Pic Saint-Loup et Jazz à Vergèze. Une invitation à vivre le jazz dans des lieux d'exception entre nature, patrimoine et convivialité. Au programme Jazz en Pic Saint-Loup du 4 au 6 juin, Vignes et Horizons Grandioses, Jazz à Vergèze les 26 et 27 juin entre vignobles, nature et patrimoine, Jazz à Junas du 22 au 25 juillet au cœur de la mythique carrière. Des artistes inspirés, des soirées uniques, des cadres à couper le souffle et toujours cette même promesse, partager le jazz avec passion. Cette année, vous retrouverez entre autres Rémi Ponassian, R.L. 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Renseignements complémentaires et billetteries sont à retrouver sur le www.jazzajunas.fr. 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
1: Retour sur Radio Système, c'était les informations délivrées par notre partenaire Radio France Internationale. 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
1: Bonjour à toutes et à tous, votre bulletin météo de ce mercredi 27 mai. C'est plutôt du beau temps qui vous attend avec quelques nuages élevés. Le thermomètre affiche déjà 17 degrés, le vent est calme, il souffle en rafale à 15 km/h. L'après-midi, une belle après-midi ensoleillée avec aucun nuage à l'horizon, ce qui va faire grimper le thermomètre. Les températures vont s'élever et pourront atteindre jusqu'à 33 degrés avec un ressenti de 37 degrés sous l'influence du soleil. Par contre, le vent va se renforcer pour souffler en rafale à 40 km/h. Aujourd'hui, mercredi 27 mai, c'est la Saint-Augustin de Cantorbéry.

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2: Et aujourd'hui, nous irons du côté de Saint-Gilles et d'Aiguemorte avec deux offres d'emploi à pourvoir. Du côté de Saint-Gilles, tout d'abord, où l'on recherche un agent polyvalent en hôtellerie. Vos missions principales, assurer l'accueil et la réception des clients, répondre aux demandes et orienter les clients durant leur séjour, réaliser l'entretien des chambres, effectuer des petites opérations de maintenance, participer à la préparation des arrivées. C'est un contrat en intérim d'une durée de 1 mois, 35 heures par semaine, travail en horaire décalé, travail en journée. Profil souhaité, une expérience de 6 mois est exigée. Et pour poursuivre, nous irons du côté d'Aiguemorte où l'on recherche un vendeur en confiserie homme ou femme. Vos missions, ouverture et fermeture du magasin, accueil, conseil et encaissement client, vente et vente additionnelle, mise en rayon et réassort, entretien quotidien et bonne tenue du point de vente. C'est un contrat de travail saisonnier d'une durée de 2 mois, 35 heures par semaine, travail les week-ends et jours fériés. Profil souhaité, une expérience de 1 an est exigée.
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2: Bonjour à toutes et à tous. Aujourd'hui, nous allons parler philosophie. Le mot philosophie n'est pas toujours dans le cœur de tous. Pouvant rappeler de mauvais souvenirs du bac, elle est souvent estimée comme peu accessible, sans réel intérêt. Mais pourquoi cela? Historiquement, la philosophie est une discipline que seuls les rares érudits pouvaient exercer de par leur temps libre et leurs connaissances en latin. De plus, il faut le rappeler, l'un des problèmes de la philosophie est de savoir si sa pratique a un sens. Perdue dans les pensées, elle peut être déconnectée du réel. Mais aussi, vous le savez aussi bien que moi, celle-ci suscite une remise en question. Et l'être humain a des difficultés à se détacher de ce qu'il connaît. Cependant, la philosophie reste une discipline fondamentale. Et oui, la philosophie représente l'évolution. Les penseurs ont fait naître les mathématiques et la géométrie. Et oui, Pythagore était aussi un philosophe. Souvenez-vous, à l'époque des Lumières, la philo soulève des idées et questionnements sur un monde en changement. Mais de nos jours, quelle est la place de la philo? Rappelons-le, la philosophie c'est purement des questionnements que l'être humain se pose sur lui et le milieu dans lequel il vit. Jean le Rond d'Alembert racontait « La philosophie, bien loin d'être, comme l'imbécile méchanceté l'en accuse, l'ennemi des rois et des peuples, est au contraire leur sauvegarde la plus assurée, par l'honneur qu'elle inspire pour la tyrannie qui rend les souverains odieux. » Le questionnement n'est-il pas nécessaire pour l'évolution, la concession? C'est une remise en question sous différents angles qui permet, dans de nombreux cas, l'évolution. Réfléchir, remettre en question un fonctionnement pour l'adapter à un monde qui n'est pas statique et ouvrir sa propre conception des événements. Je ne vous apprends rien si je vous dis que la philosophie est donc à la portée de celui ou celle qui souhaite améliorer ou ouvrir sa propre conception des événements. Bien qu'il existe de très nombreux livres sur divers sujets, je vais vous en proposer quelques-uns. Comme Le Banquet de Platon, c'est un livre peu volumineux qui parle de diverses conceptions de l'amour. Un livre qui concerne la vie en général, je pense qu'il peut être intéressant de nommer Lettre à Lucius de Sénèque, qui évoque sa conception de la sagesse sur divers sujets de la vie quotidienne. Dans les philosophes modernes, on retrouve un philosophe très intéressant du 19e siècle, il s'agit d'Henri David Thoreau, pacifiste qui manifeste son respect pour l'environnement. Il le manifeste notamment dans son œuvre Walden ou La vie dans les bois. Dans les auteurs actuels, il y en a de très intéressants et de nombreux, évidemment, je ne pourrais pas tous les citer, mais certains sont plus accessibles que d'autres. Dans ce cas, on peut parler de Fabrice Midal ou de Charles Pépin. La philosophie, pour quoi faire? Pour nous faire, disait le journaliste Louis Powell. Alors, peut-être qu'après cela, la philosophie vous semblera moins loin de la réalité. Et voilà, nous arrivons à la fin de notre chronique. On se retrouve donc, je l'espère, dans quelques semaines pour papoter de nouveau.
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2: Bonjour, moi c'est Johan Aubert. Je suis agent portuaire au port de plaisance de Galician. Je fais la saison avec Agnès, la maître de port, pendant 8 mois. Donc, je viens de finir un contrat de qualification professionnelle en agent portuaire. Après avoir eu mon examen, j'ai postulé, j'ai été travailler au port. Voilà. Actuellement, je travaille au port.
3: Donc c'est le port de plaisance,
4: de plaisance
3: de Galician. Quel est son rôle aujourd'hui?
4: Accueillir les plaisanciers qui louent des bateaux de plaisance, le cabot, le boat, Nichols. On accueille les plaisanciers, on les renseigne, on leur propose des visites dans la région, des activités qu'ils peuvent faire tout autour du port en fait. Voilà.
3: Alors aujourd'hui vous êtes impliqué dans cette journée de lancement de la saison touristique de Petite Camargue. Comment vous l'avez vécu?
4: Pas trop mal, parce qu'on rencontre pas mal de nouveaux partenaires qui nous expliquent un peu leur activité. Ça nous permet justement de pouvoir après la proposer aux plaisanciers qui passent au port.
3: Alors, qu'est-ce que vous pouvez proposer au port de plaisance de Galician? Quelle est votre activité principale?
2: Eh bien, on les amarre, on les accueille, on leur offre une nuit, enfin, on leur propose de passer la nuit ou plusieurs jours. Ensuite, on leur propose quelles activités ils ont envie de faire. Donc, en général, ils aiment bien faire du vélo. Donc, comme on est sur la voie verte, il y a une super balade à faire des deux côtés, côté à Saint-Gilles ou côté mer. Hein. Donc, ils se régalent. Après, on peut leur proposer les restaurants qu'il y a tout autour de chez nous.
4: Les commerces,
2: les scamandres, par exemple. Un très joli lieu naturel, préservé, où on est aujourd'hui, d'ailleurs. Et on le voilà, selon leurs envies et leurs attentes, on leur propose les services adéquats.
3: Et quel genre de visiteurs vous accueillez? Bon, on sait que ce sont des plaisanciers, mais ils viennent d'où?
2: De partout,
4: mais on a beaucoup d'étrangers, effectivement, allemands, anglais, suisse-allemand, italiens, espagnols. On a vraiment une population très variée qui passe au port. Hein.
3: Qui viennent avec leurs bateaux?
4: Non, des bateaux de plaisance, des bateaux qui louent. Des bateaux de particuliers, on en a, mais c'est souvent plutôt... Alors quand c'est un particulier, c'est plutôt des Australiens qui passent, des gens ou des Suisses aussi en particulier. On a des Suisses, oui.
3: Alors, comment se développe depuis ces dernières années le port de plaisance? Dans de bonnes conditions, avec des difficultés?
4: Avec un peu de difficultés quand même, parce que le budget des gens est quand même restreint. Maintenant, une fois qu'ils ont loué leur bateau, il ne leur reste plus trop de budget pour toutes les activités et tout ce qu'ils peuvent avoir envie de faire. Donc ça semble un peu restreint là, ces derniers temps quand même. Hein.
2: Ouais. C'est pour ça qu'il demande beaucoup d'activités nature.
4: Voilà.
2: Parce que c'est gratuit. Et sportive et nature. Il y a quand même beaucoup de demandes maintenant. Bon, après, il faut se nourrir. Donc, on a la chance, nous, à Vauvert, d'avoir des produits locaux, une petite épicerie exprès avec que des produits locaux. Les restaurants aussi utilisent principalement des produits locaux. On a des très bonnes caves. Donc, il y a tout ce qui est vignoble et puis le vin des sables. La cave de Galician, le mas du notaire, on a un large choix et de bonne qualité.
3: Voilà. Des acteurs locaux qui sont impliqués dans le tourisme pour la découverte de ce territoire qui est la Petite Camargue. Et vous avez des retours de personnes qui sont, qui sont satisfaites ou qui voudraient vous dire quelque chose.
4: Oui, on a toujours de bons retours de leur expérience, effectivement, des activités qu'on a proposées. Ils sont souvent très satisfaits des activités du coin. Oui, sans problème.
2: Ils adorent l'endroit.
4: L'endroit, le calme,
2: ils trouvent que c'est calme, que c'est très nature. C'est ce que la plupart des gens recherchent. Et quand ils vont, chercher du vin, il y a toujours des bons retours parce que les produits sont vraiment qualitatifs, même la nourriture, même les restaurants. Ouais, on a des bons retours.
3: Et les moustiques, qu'est-ce que ça fait?
4: Oui, cette année on en a un petit peu parce que bon, apparemment avec la pluie ça a été compliqué de traiter. Mais en fait, en général, on n'est pas trop embêté non plus. Donc c'est surtout en fin d'après-midi qu'on a un petit peu de moustiques, mais c'est pas terrible. Franchement, ça fait.
3: Ça les fait pas fuir davantage que ça.
4: Pas du tout, non, parce qu'on leur explique que ça va être traité régulièrement et que ça va diminuer tout petit à petit. Et ils ont
2: leurs heures. Ouais. Là, ils sont là depuis une demi-heure et dans une heure et demie, il n'y aura plus de moustiques.
3: Voilà.
4: Ils sont là pour la
3: paix. Un mot pour la fin, qu'est-ce que vous avez envie de dire pour nos auditeurs
4: et... On souhaite une bonne saison touristique à tout le monde et à tous nos partenaires. Voilà.
3: Très bien. Alors, je rappelle que vous représentez aujourd'hui
4: le port de Galicia,
3: la capitainerie, sur ce territoire qui est à la fois magique et très peuplé.
4: Exceptionnel, on va dire. Voilà, tout à fait.
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1: La 21e édition du festival Arabesque se tiendra du 8 au 20 septembre 2026 à Montpellier. En 20 ans, Arabesque est devenu le plus grand rendez-vous culturel dédié au monde arabe en Europe. Chaque année, le festival fait éclore une scène musicale sincère, généreuse et plurielle, où chaque note raconte un fragment d'histoire. En 2026, le festival Arabesque investit donc la ville de Montpellier pour sa 21e édition du 8 au 20 septembre. Au programme concerts, contes, stand-up, expositions, conférences, projections, ateliers pour enfants et rencontres littéraires vont rythmer la ville. Les premiers noms sont déjà tombés et pour cette 21e édition du festival Arabesque, vous retrouverez Ino Casablanca, Anouar Brahem, Souad Massi, Omar Sosa et Lema, Amin Radi, Sami Fati et Trans Guana Express, et bien d'autres artistes qui viendront rythmer cette 21e édition du festival Arabesque qui se tiendra, je vous le rappelle, du 8 au 20 septembre à Montpellier.

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On continue nos programmes.

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3: Bonjour, Pascaline Zapata, propriétaire du Mas des Pointes à Franquevaux et vice-présidente du conseil d'exploitation de l'Office de tourisme.
4: C'est un format immersif et vivant, participatif pour ce lancement 2026. Pourquoi qu'est-ce que cela change par rapport aux années précédentes ?
3: Les années précédentes, on a fait des ouvertures de saison plus calmes, plus administratives. Cette année, quand j'ai su qu'on faisait l'ouverture de saison en Scamandre, pour moi, il était évident de placer cette journée sous le signe des traditions. Pourquoi ? Tout simplement parce que beaucoup de gens qui habitent sur notre territoire et qui font partie des partenaires de l'Office de tourisme, des socio-pros, ne connaissent pas spécialement nos traditions, en tout cas pas entièrement. Et il est important de leur faire comprendre ce qu'on fait et avec quoi on vit pour qu'ils puissent mieux aussi le proposer aux visiteurs.
4: C'est un lieu emblématique, le centre de découverte du Scamandre. Qu'est-ce que vous en pensez pour ce lancement de 2026 ?
3: C'est un lieu merveilleux, avec tout ce qu'il faut autour de nous, la nature, les oiseaux, la faune, la flore. Et puis, je crois qu'on a une énorme chance ce soir d'être dans ce centre du Scamandre.
4: La biodiversité semble être au cœur de votre démarche. Comment concilier attractivité touristique et préservation de cet environnement fragile ?
3: En effet, ça peut faire peur et ça peut sembler compliqué de lier les deux. Mais je pense que justement, c'est notre rôle, nous, hébergeurs, partenaires, à faire comprendre aux visiteurs qu'ils ont de la chance de rentrer dans ce territoire et qu'il faut le préserver. Et il est important pour nous de leur faire passer le message.
4: Alors, cette journée a débuté par une visite, une course camarguaise aussi, qui fait partie du programme de cette journée. En quoi cette tradition est-elle une identité de la petite Camargue ?
3: C'est une identité à part entière. Le taureau, le cheval, fait partie de la Camargue et de la petite Camargue. Pour moi, de toute façon, la Camargue, c'est aussi la petite Camargue. On va être clair. Et il est important, si demain on n'a plus de taureaux, il n'y a plus de manadiers, le cheval Camargue n'aura plus lieu d'être en Camargue et les oiseaux seront perdus de ne plus avoir leur compagnon de pâture pour nicher et s'y retrouver. Donc il est important pour moi de faire comprendre ça à tout le monde.
4: Alors 2025 a été une année record en termes de fréquentation. Comment vous expliquez cette forte augmentation, fréquentation ?
3: Je pense tout simplement qu'il y a de moins en moins de gros séjours. Par contre, beaucoup plus de monde partent sur des courts séjours, des 2 jours, des 3 jours. Beaucoup de gens de passage. Il faudrait arriver à faire arrêter un peu plus les gens sur notre territoire.
4: Et vous annoncez des ambitions fortes pour 2026, notamment la refonte du site internet, une nouvelle campagne d'images. Quel public souhaitez-vous toucher en priorité ?
3: Je pense que on vise tout public, mais surtout les familles qui ont envie de se retrouver dans un endroit calme, paisible et respectueux. Les vacanciers qui viennent pour se faire bronzer au bord de la plage ne viennent pas spécialement chez nous. Quand les gens viennent, rentrent dans les terres, c'est pour découvrir justement ce qu'on a à proposer. Et c'est cette clientèle-là qu'il faut arriver à toucher.
4: Voilà, c'est le cœur de Petite Camargue qui porte bien le nom de votre office de tourisme que vous dirigez.
3: Tout à fait, le cœur. Voilà.
4: Si vous aviez une seule et bonne raison de venir en Petite Camargue en 2026, qu'est-ce que vous diriez au public ?
3: Une bonne raison aux visiteurs ? Imaginez la chance que vous avez d'être ici. Voilà. La chance d'avoir la possibilité de rentrer dans des endroits comme le Scamandre, comme les Manades, découvrir ce mode de vie, ce peuple, tout simplement.
4: toute une histoire et une...
3: C'est un art de vivre.
4: Un art de vivre.
3: Tout à fait.
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2: À Montarin, dans le Gard près d'Uzès, une fête pas tout à fait comme les autres attire chaque année curieux habitants et passionnés de culture locale. Son nom, la fête des pois chiches. Alors derrière cette appellation, un événement qui mêle création artistique, agriculture, convivialité et ancrage territorial. Mais d'où vient ce festival ? Élément de réponse avec Emma, organisatrice de cette fête.
3: Il est né en 2007-2008, quasi 19 ans, bientôt 20 là. C'est la réunion de plusieurs associations du village à un moment où il ne se passait pas grand-chose à Montaran, qui se sont réunies, qui ont décidé de faire d'abord une fête qui s'est appelée la fête des jardins. Et puis de là est née la fête du pois chiche.
2: Pourquoi le pois chiche ?
3: Eh bien parce que Montaran, ça veut dire Monte Arena, et le pois chiche pousse très bien. Voilà, dans le sable, c'est le petit monde de sable, Montaran. Donc il y a eu une grosse culture de pois chiches depuis très longtemps.
2: Aujourd'hui, la fête du pois chiche attire un public extérieur, soutient les producteurs locaux et contribue donc à la vitalité économique et culturelle du territoire. Pour les habitants, il est devenu un rendez-vous incontournable, un moment de fierté collective.
3: Eh bien, la philosophie, c'est qu'il faut qu'il y en ait pour tout le monde, pour tous les goûts, pour tous les âges, qu'on puisse partager, qu'on puisse vivre ensemble, qu'on puisse faire de ce moment un moment un peu unique, à part entière dans le monde dans lequel on vit aujourd'hui. Quoi.
2: Concerts, spectacles vivants, marchés de producteurs, ateliers participatifs, tout est pensé pour favoriser la rencontre entre artistes, habitants et monde agricole. Alors comment s'organise cette fête du pois chiche ? Réponse avec Annabelle, régisseuse générale.
4: Donc on est sur tout le village et on fait tourner 4 sites en même temps. Le site principal est celui des petits jardins. Donc c'est un endroit où il y a un grand jardin, le jardin du temple, et ensuite plein de petits jardins communaux dans lesquels vont se dérouler des ateliers pendant la journée, des petits concerts, des petites animations. Et ensuite on a un lieu qui s'appelle La Guinguette, où c'est un peu plus intime, où on accueillera notamment des groupes de rap, et la Place to Chiche. Un endroit où on peut voir des food trucks, manger en famille avec les amis et participer au blind test et au karaoké de Mercure Rétrograde. Et ensuite, une nouveauté, le Puy Vendin, qui sera un peu sous forme de bodega.
2: Alors si vous n'avez rien prévu, rendez-vous au Pois Chiche à Montarin dans le Gard les 29, 30 et 31 mai pour 3 jours de culture, de rencontres et de convivialité. 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
2: Aujourd'hui avec l'association Siandaki et sa présidente.
3: Tout à fait. Alors je suis Dominique Laporte, pour ceux qui ne me connaissent pas encore. Je suis la présidente de Siandaki depuis une dizaine d'années. Donc c'est une association qui est portée par le cours de Provençal, puisque c'est notre base, c'est notre colonne vertébrale. Et autour, nous proposons à nos adhérents de faire des découvertes du patrimoine. Nous visitons la région, les lieux symboliques de la Provence et de la Camargue. Et au mois de juin, nous allons au château de Fonsegugne, où a été créé le Félibrige.
2: Alors, comment est née cette association? Comment a-t-elle vu le jour?
3: Alors, il faut, si vous voulez l'historique, le cours de Provençal a débuté il y a une trentaine d'années au Centre culturel Robert Gourdon. Donc le cours faisait partie des propositions du Centre culturel. Puis, après quelques années de pratique, moi j'étais pas encore à Siandaki. Les personnes du cours ont voulu créer une association qui leur permettait d'avoir un peu plus de liberté pour justement proposer des sorties, proposer la veillée calendale, proposer le marché provençal. Et donc cette association date d'une vingtaine d'années. En revanche, l'année prochaine, nous fêterons les 30 ans du cours de Provençal, puisqu'il a été créé en 1997.
2: Ah, c'est un peu l'axe fort de l'association, la langue provençale.
3: Ah, tout à fait, c'est l'axe fort, c'est la colonne vertébrale, c'est notre raison d'être, puisque tout a commencé par là, la langue de Mistral.
2: Il y a des enseignants, des personnes compétentes au niveau de la langue provençale qui se présentent pour ménager ses cours.
3: Bien sûr, nous avons un professeur qui est Annelise Chevalier, qui est notre professeur maintenant depuis toutes ces années, puisque c'est elle qui a créé le cours au Centre Robert Gourdon. Et Annelise est depuis 4-5 ans, elle a eu sa cigale d'or. Elle est majorale. Ça veut dire qu'elle siège au consistoire qui délimite, qui définit les codes du Félibrige, nos façons de nous habiller, la façon de chanter la coupe. Et elle est nommée à vie. C'est comme l'Académie française.
2: Oui, très bien.
3: Donc, elle a sa cigale d'or et après vous savez Annelise, ceux qui la connaissent, elle écrit des livres, elle participe à des conférences. Là en ce moment elle fait une conférence sur Folco de Baronciel qui est extrêmement intéressante. Elle fait des conférences aussi, elle s'occupe des marées, enfin elle est très multiculture, c'est-à-dire qu'elle est extrêmement intéressante, bien sûr, elle nous fait découvrir des textes, nous lisons beaucoup d'articles, on les traduit, enfin c'est un vrai cours, parce que la langue provençale, la langue nostre, c'est une vraie langue avec une grammaire, du vocabulaire et de la conjugaison. Voilà. Donc les cours sont très, sont très ciblés, sont très construits.
2: Oui. D'autres enseignants dans cette association, pour d'autres matières peut-être, et combien de membres avez-vous?
3: Alors, comme escoulant, on tourne autour de 10-12 escoulants, de 10-12 élèves. Sinon, on a fait notre assemblée générale au mois de mars, et on tourne là pareil, autour de 84-85 adhérents. Nous sommes une petite association, mais ce sont des fidèles.
2: Oui. Donc, et qui sont-ils ces membres? C'est de tout âge, qui sont en recherche de quoi?
3: Ce sont des personnes de Vauvert, il y a des personnes de Beauvoisin, il y avait à une époque des personnes qui venaient de Calvisson, et ce sont des personnes qui aiment leur pays, qui aiment la langue, qui aiment les taureaux, la Provence, le costume d'Arlésienne, parce que, si vous voulez, autour du... autour du cours, il y a tout un secteur qui se greffe avec, ça va du ruban, la feste Virginenque, les mireillettes, en fait, tout ça fait partie du... On a des membres, nous, du bureau qui font partie de la Nation Gardienne, on fait partie, moi aussi, de la maintenance, donc, vraiment, on est dans le cœur de la Provence.
2: Et ça peut intéresser des personnes qui voudraient connaître plus en approfondi l'histoire de la région, l'histoire de la Camargue, de la Provence, des langues aussi. Ça peut être une source d'information.
3: Tout à fait. C'est ce que nous faisons d'ailleurs quand on prépare notre assemblée générale. On explique à notre assistance que les cours sont ouverts de 7 à 77 ans pour utiliser une formule bien connue. Et c'est vrai que nous faisons ces cours dans une atmosphère bon enfant, conviviale. Ce ne sont pas des cours martiaux, donc c'est vraiment une ambiance extrêmement conviviale et bon enfant et qui est porteuse de détente et d'apprentissage dans la sérénité.
2: Oui, et ça s'adresse à toutes sortes de personnes et de tout âge.
3: Tout à fait. Toutes sortes de personnes, et ce que je vous disais, de 7 à 77 ans, le peut être un peu curieux d'avoir envie, parce qu'ici, à Vauvert, beaucoup de gens parlent patois. Donc, ça entraîne, ça draine des envies ou pas. Et puis, on avance comme ça de plus en plus. Et je vous dis, notre cours qui est extrêmement important, extrêmement... Serein pour nous va fêter ses 30 ans l'année prochaine.
2: L'année prochaine, voilà. Oui. Et alors, aujourd'hui, avec ce petit marché provençal que vous avez organisé, vous avez voulu rassembler comme artisanat, comme présentation de cet art un peu de vivre à la provençale.
3: Alors, notre marché provençal existe depuis 19 ans, puisque je crois que c'est le 19e, si j'ai bien lu l'affiche.
2: Oui.
3: Et on avait décidé au départ, enfin, moi, j'étais pas encore rentrée dans l'association, mais elles avaient décidé au départ, de façon très judicieuse, de ne prendre que des artisans et de l'artisanat provençal ou camarguais. Ça veut dire que vous verrez, si vous allez sur le marché, vous verrez un monsieur qui fabrique des chars, des taureaux, des arènes, vous avez une dame qui fabrique des sacs avec le tissu du couverton du cheval. Donc, vous voyez, on reste... Alors, c'est vrai que c'est pas restrictif, mais si vous voulez, on veut garder cette authenticité du marché provençal et camarguais pour pas tomber dans la facilité de ce que moi j'appelle les chinoiseries.
2: Oui, voilà. Alors, un mot pour la fin, qu'est-ce que vous voudriez dire aux personnes, aux personnalités qui viendront à visiter ce marché et faire connaissance de votre association? Vous voulez transmettre quelque chose?
3: Ah ben moi, je veux surtout remercier l'équipe de Siandaki, là, avec Nicole, Jacqueline, Katia, Pascal, Didier, Jeannet, Bernadette, toute cette équipe sans qui rien ne serait possible. Et c'est vrai qu'elle participe. Là, il va y avoir la Sainte-Estelle, nous allons y aller. Nicole est très investie. Elle est sous-syndic, ça veut dire qu'elle est vice-présidente du département, donc elle est très, très investie, comme je vous le disais. Et ce que j'ai envie de dire aux gens, eh bien, aimez votre pays, parlez provençal, patois, peu importe, mais soyez sereins et positifs vis-à-vis de ce pays qui est magnifique et qui nous donne des joies incommensurables.
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0: retour sur Radio Système, c'était les informations délivrées par notre partenaire Radio France Internationale. On continue nos programmes.
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2: Et aujourd'hui, nous irons du côté de Saint-Gilles et d'Aiguemortes avec deux offres d'emploi à pourvoir. Du côté de Saint-Gilles, tout d'abord, où l'on recherche un agent polyvalent en hôtellerie. Vos missions principales, assurer l'accueil et la réception des clients, répondre aux demandes et orienter les clients durant leur séjour, réaliser l'entretien des chambres, effectuer des petites opérations de maintenance, participer à la préparation des arrivées. C'est un contrat en intérim d'une durée de 1 mois, 35 heures par semaine, travail en horaire décalé, travail en journée. Profil souhaité, une expérience de 6 mois est exigée. Et pour poursuivre, nous irons du côté d'Aiguemortes où l'on recherche un vendeur en confiserie homme ou femme. Vos missions, ouverture et fermeture du magasin, accueil, conseil et encaissement client, vente et vente additionnelle, mise en rayon et réassort, entretien quotidien et bonne tenue du point de vente. C'est un contrat de travail saisonnier d'une durée de 2 mois, 35 heures par semaine, travail les week-ends et jours fériés. Profil souhaité, une expérience de 1 an est exigée.
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Il est 13h. Dans quelques secondes, on décroche sur notre partenaire Radio France Internationale pour 10 minutes d'information.

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Retour sur Radio Système, c'était les informations délivrées par notre partenaire Radio France Internationale. On continue nos programmes.

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1: À Montarin, dans le Gard près d'Uzès, une fête pas tout à fait comme les autres attire chaque année curieux habitants et passionnés de culture locale. Son nom, la fête des pois chiches. Alors derrière cette appellation, un événement qui mêle création artistique, agriculture, convivialité et ancrage territorial. Mais d'où vient ce festival ? Élément de réponse avec Emma, organisatrice de cette fête.
2: Il est né en 2007-2008, quasi 19 ans, bientôt 20 là. C'est la réunion de plusieurs associations du village à un moment où il ne se passait pas grand chose à Montarin, qui se sont réunies, qui ont décidé de faire d'abord une fête qui s'est appelée la fête des jardins. Et puis de là est née la fête du pois chiche.
1: Pourquoi le pois chiche ?
2: Eh bien parce que Montarin, ça veut dire montée arena, et le pois chiche pousse très bien. Voilà, dans le sable, c'est le petit monde de sable, Montarin. Donc il y a eu une grosse culture de pois chiches depuis très longtemps.
1: Aujourd'hui, la fête du pois chiche attire un public extérieur, soutient les producteurs locaux et contribue donc à la vitalité économique et culturelle du territoire. Pour les habitants, il est devenu un rendez-vous incontournable, un moment de fierté collective.
2: Eh bien, la philosophie, c'est qu'il faut qu'il y en ait pour tout le monde, pour tous les goûts, pour tous les âges, qu'on puisse partager, qu'on puisse vivre ensemble, qu'on puisse faire de ce moment un moment un peu unique, à part entière dans le monde dans lequel on vit aujourd'hui.
1: Concerts, spectacles vivants, marchés de producteurs, ateliers participatifs, tout est pensé pour favoriser la rencontre entre artistes, habitants et monde agricole. Alors comment s'organise cette fête du pois chiche ? Réponse avec Annabelle, régisseuse générale.
3: Donc on est sur tout le village et on fait tourner 4 sites en même temps. Le site principal est celui des petits jardins. Donc c'est un endroit où il y a un grand jardin, le jardin du temple, et ensuite plein de petits jardins communaux dans lesquels vont se dérouler des ateliers pendant la journée, des petits concerts, des petites animations. Et ensuite on a un lieu qui s'appelle La Guinguette, où c'est un peu plus intime, où on accueillera notamment des groupes de rap et la Place to Chiche. Un endroit où on peut voir des food trucks, manger en famille avec les amis et participer au blind test et au karaoké de Mercure Rétrograde. Et ensuite, une nouveauté, le Puy Vendin, qui sera un peu sous forme de bodega.
1: Alors si vous n'avez rien prévu, rendez-vous au Pois Chiche à Montarin dans le Gard les 29, 30 et 31 mai pour 3 jours de culture, de rencontres et de convivialité. Ce numéro de 180 secondes a été réalisé par Radio Système pour l'Assemblée régionale des radios associatives dans le cadre d'un partenariat avec la région Occitanie-Pyrénées-Méditerranée.
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2: La prochaine soirée This Is Not A Love Night vous donne rendez-vous pour le vendredi 3 juillet à partir de 20h30. Une soirée résolument garage punk proposée par Paloma Anime. Vous retrouverez Public House, groupe punk en pleine ascension, originaire de Melbourne, formé en 2023. Public House délivre un punk à très haute intensité, fait d'énergie brute et de riffs hurlants. Vous retrouverez également le groupe The Spitters, fruit de l'amitié et d'une complicité créative entre Maxime et Richard et Dorian Lae Casale. Né en 2013 sur les bancs d'un collège toulonnais, le jeune binôme de musiciens s'essaie à de divers registres. Pendant les 10 années qui suivent, ils enchaîneront les albums et les tournées aux quatre coins de l'Europe. Parfois aux côtés de pointures telles que Suicidal Tendencies, T-Segal, Private Function et bien d'autres. Rendez-vous donc le vendredi 3 juillet à partir de 20h30. Pour assister à cette soirée This Is Not A Love Night avec les groupes Public House et The Spitters, ça vous coûtera 8€, ouverture des portes à 20h, programmation intégrale et informations complémentaires sont à retrouver sur paloma-nîmes.fr. 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

Allez, salut à toutes et à tous, bienvenue dans cette fameuse émission un peu spéciale puisque nous sommes en direct de la maison de retraite L'Accueil à Vauvert. Nous avons l'habitude de produire des émissions avec les résidents et nous avons depuis quelque temps une idée d'inviter des personnalités locales.

de course camarguaise. Aujourd'hui, nous avons un manadier très connu sur notre territoire, Jacques Blatière, qui va évoquer son métier de manadier, sa passion, interviewé par moi-même, mais aussi vous, hein, les résidents, si vous avez des questions, bien évidemment. Je vois qu'il y en a certains qui ont des papiers, donc vous les gardez bien, puisque vous avez préparé ces questions avec Julie et Lisa, l'animatrice, qui est aujourd'hui présente. Alors, on est un peu dans la salle télé, hein, on est descendu du studio, on a installé le studio à la salle télé pour qu'un maximum de personnes puissent assister à cette émission. C'est en quelque sorte une émission publique.

0: Jacques Le Blatière, bonjour.
1: Bonjour.
0: Comment allez-vous, Jacques Le Blatière ? La santé ?
1: Ça va.
0: Ça va ?
1: Ça va.
0: Voilà. Alors, on a une première question, hein, et ensuite, on relancera, s'il faut, sur des questions qui sont posées en premier. D'abord, on va écouter Yvette, qui a une question, donc, la première question à Jacques Le Blatière, donc, manadier, bien évidemment.
2: Alors, pouvez-vous vous présenter en quelques mots ?
1: Donc je vous remercie quand même de m'accueillir ici. Je suis content, même ravi, de rencontrer des personnes, des noms de famille que je connais plus ou moins, puisque Vauvert un peu, c'est mon village. Moi, je suis natif de Vergès. Après, j'ai exercé une activité hors manade à Saint-Laurent-des-Gouzes, mais j'ai toujours vécu au Mas des Iscles, après Galician, là, sur la route qui descend au Sainte-Marie. Voilà, donc ça fait bien quelques années. Nous sommes à peu près tous de la classe, hein. je ne suis pas un jeune homme par rapport à vous, ne croyez pas ça. Et j'ai vécu quand même, j'ai passé beaucoup de mon activité au fameux Mas des Iscles, à la manade Blatière, dont je suis propriétaire actuellement, d'abord avec mon grand-père, puisque cette manade est vieille de plus de 100 ans.
0: Enfin, 100 ans.
1: En 1921 que mon grand-père avait acheté ses premiers taureaux. Donc ça fait maintenant 104 ans qu'il y a des taureaux qui courent sous le nom de Blatière. Et mon oncle et mon père donc ont fait la succession et ont assuré la gestion, le travail et la préparation des vaches, des taureaux, des cocardiers. Et puis après, moi, en troisième génération, j'avais le virus aussi. Et je me suis investi toute ma vie dans cet élevage-là. Maintenant, là, j'ai dents, je ne suis pas physiquement encore... La tête fonctionne à peu près, mais physiquement, je ne peux plus monter à cheval parce que suite à de nombreux accidents, je ne parle pas des prothèses de hanche, des arthroses, des arthrodèses, sans parler des problèmes cardiaques. Mais enfin, ça, c'est à part. Je suis là, je suis ravi et je tâche de rester présent au sein de l'élevage, ne serait-ce qu'administrativement. Encore, je tiens le stylo, je fais les papiers. Et je me charge de la gestion de cet élevage avec mes deux neveux, donc les fils de ma sœur, Laurent et Pierre Bessac, qui eux, bon, sont sur le terrain maintenant, à cheval, en tracteur, le foin, le fourrage, l'arribage, le tri, l'encocardement et les courses camarguaises.
0: Alors 100 ans, c'est énorme. Comment ça s'est passé au tout début, quand vous décidez, votre famille, vous n'étiez pas né il y a 100 ans.
1: Ah, non, non.
0: Donc comment vous décidez, vous, à un moment donné, votre famille décide de créer une manade. Comment ça se crée à l'époque, une manade?
1: C'est la question que je me suis posée. Le manadier fondateur, mon grand-père Alfred Blatière, j'avais 20 ans quand il est décédé, mais je regrette encore de ne pas lui avoir posé un tas de questions sur la démarche qu'il avait eue en 1921 d'acheter des taureaux.
0: À cette époque-là,
1: il y avait peu de manades, oui, il n'y avait pas les manades comme il y a maintenant, hein. Il y avait le Marquis, il y avait Granon, il y avait les manadiers provençaux. Il y avait Fonfonne qui a commencé comme nous, à peu près, après la guerre. Mais il y avait une dizaine de manades, une douzaine de manades, pas plus. Et la motivation, je ne sais pas, c'était après la guerre. Il avait fait 4-5 ans de guerre. Il avait toujours aimé ce milieu de la bouvine, tout en ayant une autre activité. Parce que manadier, chez nous, a toujours été une annexe. Pas une annexe, mais on était manadier. Mais à côté de ça, mon grand-père, il avait fait du transport hippomobile, du transport automobile. Il avait fait il était marchand de graisse et fourrage, on appelait ça. Mais il a toujours eu cette envie d'avoir des cocardiers. Et beaucoup de son temps de libre et de son argent aussi est passé parce que l'activité n'est pas d'un lucre exceptionnel, mais en fait,

0: un souper du plaisir des levées des taureaux.
1: Alors, avant de passer à votre métier, le manadier, en même temps, vous êtes aussi pharmacien. Voilà. Parlez-moi un peu justement de pharmacien, manadier, on sait pas trop. Enfin, moi, en tout cas, je sais pas trop. Parlez-moi comment s'est passé un peu cette transition.
0: J'étais en sixième, je rêvais que d'une chose, de bazarder l'école et d'aller courir après les taureaux et de faire que le manadier. Mais la sagesse, je dis maintenant la sagesse de mon père et la sagesse de mon oncle Fredou aussi, m'ont dit non, nous on est là, tu vas travailler bien à l'école, tu auras 3 mois d'été, tu te souviendras avec nous, les week-ends tu viendras au taureau, mais essaie d'obtenir un diplôme. Je n'avais pas la fibre pharmaceutique loin de là, mais en fait, je m'étais...
1: Vous étiez bon en maths?
0: Non, même pas.
1: Non,
0: non.
1: Je croyais qu'il fallait être bon en maths.
0: Ouais, maintenant, oui, mais je m'étais inscrit à pharmacie et puis après, bon, pas tellement intelligent, pas tellement tout ça, mais fait, avec du travail, j'étais arrivé à obtenir un diplôme de pharmacien à 25 ans. Et le rêve, pas le rêve de mon père, oui, surtout, enfin, de ma famille, c'est que j'ai pu, à 28 ans, que j'ai pu m'installer pharmacien à Saint-Laurent-des-Gouzes. Donc Saint-Laurent-des-Gouzes, les Iscles et les Iscles Saint-Laurent, c'était la même, c'était pareil. Donc,
1: vous avez toujours cette pharmacie, elle y est toujours?
0: Non, je suis à la retraite depuis 2 ans. J'ai pris ma retraite à 82 ans.
1: On parle de la retraite à 64 ans maintenant, donc non, à 82 ans la retraite.
0: Il y a 2 ans que j'ai
1: vous avez laissé tomber. Alors comment vous avez fait pour...
0: J'ai eu toujours la chance d'avoir autour de moi, de m'entourer de personnes disponibles, compétentes, intelligentes, et avec qui on a partagé.
1: Et comment vous avez pu faire
0: le plaisir et le travail.
1: Alors comment vous avez pu faire le manadier et le pharmacien, parce que c'est un travail à temps plein. Vous aviez les gardiens qui...
0: Que ce soit à la manade, j'ai toujours eu des gardiens qui étaient dévoués, qui travaillaient. Moi, j'ai passé 2 ou 3 jours par semaine. Et à la pharmacie, c'était pareil. Je me suis entouré de personnes disponibles, compétentes, et qui m'ont donné un coup de main.
1: C'est ça, il faut bien s'entourer, hein, il faut déléguer.
0: Ouais. Ou que ce soit, j'ai toujours délégué des responsabilités à mon entourage. Et naturellement, ils ont assumé un petit peu le travail et les responsabilités que je leur confiais.
1: Très bien, c'est sur la vie privée. Vous avez autre chose?
0: Non.
1: Hein, c'était la première question, hein, un peu de vous présenter.
0: Je suis marié depuis 55 ans, je ne sais pas comment. Mais on n'a pas d'enfant.
1: C'est les noces de quoi ça?
0: On n'a pas eu d'enfant avec ma femme, mais c'est comme ça.
1: D'accord. Première question donc, qui concerne les manades. Yves tu ferais.
2: Combien de temps votre manade existe-t-elle?
1: Ah, ben, vous l'avez dit, 100 ans.
0: Voilà. Ça fait 104 ans cette année.
2: 1921,
0: mon grand-père a acheté ses premiers taureaux, ses premières bêtes.
2: Et combien d'années qu'une vache votre m'a fait éclater le doigt?
1: Ah,
0: je ne sais pas, j'y étais pas.
1: Qu'est-ce qui s'est passé?
0: Quel était le don de la vache? Je pense que c'était une vache qu'on appelait Agathe, une vache très méchante. Et elle mourigeait, comme on dit, sur les théâtres. Ouais. Et les jambes pendantes ou les morceaux de culotte de pantalon qui traînaient, elle savait les crocheter. En l'occurrence, je pense que toi, cher ami, elle avait dû te
2: dire. Mais elle est venue m'embrasser.
0: À plus forte raison.
2: Et je ne bougeais pas. Hein.
1: Parlez-moi un peu de cet accrochage avec un des taureaux de Jacques qui avait nous.
2: Et j'étais appuyé sur la barrière comme ça, et je ne bougeais pas. Elle me regardait, et ben où?
1: Et d'un coup, et le doigt?
2: Et le doigt a éclaté.
1: Le doigt a éclaté, mais voilà.
2: Il y a encore de la cicatrice.
1: Voilà, très bien. On parlait quand même de 100 ans, etc. Quels sont les moments, Jacques, importants dans l'histoire de votre manade? 100 ans, il y a eu quand même des moments importants, des moments clés. Est-ce que vous en avez 2 ou 3 qui sont vraiment significatifs et qui ont bouleversé en quelque sorte votre vie ou votre manade?
0: Alors, c'est l'élevage d'une manade, c'est un long fleuve. Quelquefois il est tranquille, quelquefois il est impétueux.
1: Alors, donc, les moments un peu impétueux.
0: Des journées difficiles, je ne l'ai pas vécu, c'est là, en 1929. La moitié de la manade, il y a eu un hiver très rigoureux au mois de février. La manade qui était mélangée avec des taureaux, avec des bêtes de la manade Granon, a été coincée par les glaces à côté sur la pointe de Mornes. C'est des tourades qui sont à côté du bois d'Ariège, en plein Camargue. Moins 25 degrés, les bêtes ont été coincées. et elles sont mortes de soif et de froid. Il y a eu 80 ou 10 bêtes ou 100 bêtes qui ont péri, moitié de la manade Blatière, enfin de mon grand-père, et l'autre moitié de la manade Granon. Ça a été, je crois que c'est quelque chose d'assez, d'assez exceptionnel.
1: Oui, c'était en 1900
0: C'était en 1928 ou 1929.
1: Oui, la manade était récente.
0: Elle était toute récente.
1: Elle était toute récente, en fait. Récente. Il a fallu reconstruire le cheptel après, c'est énorme.
0: Mon grand-père, au début, il n'avait pas acheté 200 bêtes. Hein. Enfin, il a commencé par machin, puis après, il a essayé d'acheter des bêtes, de trouver des bêtes, d'échanger, des bêtes qui correspondaient à son goût d'éleveur pour essayer de monter une caste, pour essayer de monter une race. Et après 30 ou 40 années, il était arrivé quand même à sortir des taureaux intéressants. Et depuis, bon, avec des hauts et des bas, parce que le succès d'une manade n'est pas toujours à la hauteur des espérances. Il y a des déceptions, il y a des grands succès.
1: Alors, un des grands succès, Jacques Blatière.
0: Un des grands succès.
1: Ouais, dans les 100 ans, là, le souvenir, le meilleur.
0: J'étais ouais, adolescent, j'avais 9 ans, je crois, quand mon père et mon grand-père et mon oncle avaient réussi à monter une royale assez exceptionnelle qui triomphait à Lunel, à Nîmes et tout ça. Et c'est au mois de septembre 1950, la fameuse course qui avait triomphé dans les airs de Nîmes, au retour aux Isques en passant par Vauvert, à l'entrée de Vauvert, là où sont les pompiers actuellement, l'ancien abattoir, le passage à niveau n'avait pas été fermé. Et le camion qui traversait
1: la voie ferrée
0: a été percuté par la Micheline.
1: Par le train,
0: la ligne Nîmes, le Gros du Roi.
1: Et c'était les 6 meilleurs taureaux. Hein. Voilà, si vous parlez de Royal, ce sont les 6 meilleurs taureaux de votre manade à l'époque qui s'est fait percuter donc par le train. Que s'est-il passé?
0: Eh bien, il y a le cocardier vedette qui s'appelait Vanon, qui est resté sur le ballast. Enfin, il a fallu le poutiller là-bas.
1: Il est mort.
0: Le Zimbabwe, qui était à côté de lui aussi, est mort sur le coup. Il a fallu en tuer un autre un mois après. Et il y en a deux ou trois qui n'ont pas eu grand-chose. Et puis après, il y a eu un autre taureau assez célèbre, le Gandar, le fameux Gandar, qui a eu la corne arrachée.
1: Et oui, Gandar était dans ce camion qui s'est fait percuter en 1950 par donc le train Nîmes-Gros-du-Roi, on va dire ça.
0: Voilà.
1: Et donc Gandar, donc dont la statue est à Vauvert avec et dans l'accident, je suppose qu'il a perdu sa corne dans l'accident.
0: La corne a été arrachée, Des soins intensifs, il avait eu un coup dans les côtes, il avait eu un coup au tendon à la patte arrière. Et donc, on craignait beaucoup pour l'avenir éventuel de sa carrière. Mais les soins intensifs, les soins affectueux qui lui ont été prodigués ont fait que l'année d'après, il est reparti gentiment après une année de rééducation, de remise en forme.
1: Alors pourquoi
0: il a réussi à faire une seconde partie de sa carrière qui était aussi exceptionnel que les promesses qu'ils nous donnaient.
1: Voilà, alors c'est ça qui est assez extraordinaire. Avec une corde en moins, on aurait pu dire, voilà, bon, il est sauvé, mais on le laissera dans le pré. À un moment donné, vous dites, on va le mettre dans l'arène. Pourquoi? Ouais. Parce que vous sentiez quand il avait...
0: Il avait la possibilité, il avait, avec une corde, je me souviens, alors peut-être ici, il y a des gens qui le connaissent, puisque Roger Pascal de Beauvoisin, connaissent Roger Pascal encore maintenant, il vous le raconterait cette histoire-là. Il était jeune raseteur, il rasetait à Lunel, et il y a un taureau qui sort, et son aîné de raseteur, c'était Fidani, Charles Fidani, qui connaissait le taureau, et qui lui dit, petit, fais attention, celui-là à gauche, il est dangereux. Et lui, il dit, mais moi, jeune comme je suis, je rasette tous les taureaux avec deux cornes, pourquoi je ne passerai pas celui-là qui n'a qu'une corne?
1: Et ben ça, c'est l'histoire.
0: Et alors, il s'est engagé, et encore maintenant, il vous le répète, il s'est engagé, le taureau lui a fait un coup de barrière, l'a bousculé, l'a pas blessé, mais a manqué le rattraper. Et lui, quand il s'est relevé, il a dit, Gandar, c'est fini, je ne le toucherai plus. Et il a tenu promesse, il n'a jamais osé attaquer Gandar, même quand Gandar était vieillissant, qu'il aurait pu. Il a toujours...
1: Et Gandar, donc, qui a sa statue à la place de la Condamine aujourd'hui. Hein, la statue qui a été dans les années 2000, non, me semble-t-il.
0: 2000, elle a été édifiée.
1: Voilà.
0: C'était sous la municipalité de Guy Roquin, qui, lors de l'aménagement du quartier, de la place de la Fission...
1: Il n'y avait que des vignes à l'époque. Et c'était les nouveaux quartiers qui se sont faits il y a une vingtaine d'années. Hein.
0: C'est ça. Il y a 20 ans.
1: La Côte d'Amis.
0: Bon, les édiles de cette époque-là ont dit ben, peut-être ce serait bien de mettre au milieu de la place, sur le rond-point, de mettre un taureau. Et je ne sais pas, je n'ai pas été influent, mais je ne sais pas pourquoi. Il y avait quand même certaines raisons, vu la notoriété du taureau Gandard. C'est Gandard qui a été choisi pour représenter le taureau. Gandard était né sur la commune de Vauvert, au domaine des Fontanilles à Silvéral. Il a passé sa vie aux Iscles, donc il a couru jeune, tout jeune, au jeu de ballon, quand il n'y avait pas les arènes, là, derrière l'église. Donc Gandard est un taureau vauverdois, donc je trouve que c'est très bien, enfin, personnellement, je trouve que c'est très bien qu'on ait fait le statut de représentant.
1: Est-ce qu'il y a encore, Jacques, avant de faire la première pause musicale et de passer à la prochaine question préparée par les résidents de la maison de retraite L'Accueil à Vauvert, puisque si vous rejoignez cette émission, on est en direct du premier étage, si puis dire, en public en plus, puisque une vingtaine de personnes est présente. Est-ce qu'il y a encore, allez, tu nous as donné deux souvenirs, hein, lorsque tu perds la moitié, ou ton grand-père perd la moitié de sa mandade, là, Gandard, l'histoire de Gandard, est-ce qu'il y a un troisième souvenir comme ça, quand même?
0: C'est pas le souvenir agréable non plus, chaque fois je parle.
1: Et oui, le problème, c'est que les souvenirs, ils sont parfois...
0: Gandard, il y a eu le Gandard le magnifique, Gandard l'impétueux, tout ça, mais sa vie a été marquée par cet accident. Un fait qui a été aussi, qui m'a marqué un jour là personnellement, ça date il va y avoir 20 ans. 20 ans, c'est quand le Rhône a fait une brèche au niveau de Fourques, et quand il s'est engouffré dans les marais, Bellegarde, Saint-Gilles, et qu'il a dévalé jusque dans les Iscles. On avait 270 bêtes. Et on se demandait comment, pas moyen d'accéder avec des camions pour déménager la manade. On a failli demi-journée
1: perdre toute la...
0: douter un petit peu de ce qui pouvait arriver, du désastre qui pouvait nous arriver, parce que on n'avait pas l'habitude de transhumer comme il se faisait il y a 40 ou 50 ans.
1: Oui, de déplacer le taureau lorsqu'il y a des inondations.
0: Il fallait trouver encore un endroit où on puisse être hébergé, il fallait pouvoir y accéder. Et là, mes neveux, qui sont d'excellents cavaliers, de mes gardiens qui s'étaient donnés, des amateurs, ils avaient décidé, pour ceux qui connaissent, d'essayer de sortir des marais du Chardier, de la Souterraine, tout ça, par le pont des Tourandons, dans 40, dans 50, dans un mètre d'eau. Et on avait réussi, ils avaient réussi, moi je m'étais occupé d'intendance, tout ça, ils avaient réussi à passer quasiment toute la manade par le pont des Tourandons pour accéder au mas de la Tour d'Anglas. La mas de la Tour d'Anglas, certains doivent le connaître, c'était le mas de Granon, de Jean Lafont, et depuis une vingtaine d'années, c'est
1: Louis Nicolet.
0: Qui a acheté. Et il n'avait pas de bêtes à ce moment-là sur le territoire. Donc,
1: oui, c'est un peu en hauteur. Donc,
0: voilà, ouais, un peu en hauteur, il a eu la gentillesse.
1: Ça a sauvé, donc ça c'est le troisième souvenir, Jacques Leblatière. Donc c'est l'inondation de
0: 2004.
1: De 2004, oui, ouais. Qui avait été assez terrible, le Rhône.
0: Avait changé son cru.
1: Avait changé son cru.
0: Il a dévalé jusque dans les marais, Charnier, Scamandre, le Creil et la Souterraine.
1: Alors quand même, un bon souvenir en tant que manadier, des trophées de vos cocardiers. Alors lequel est le plus remarquable?
0: Après, il y a les souvenirs de succès. On a eu la chance d'obtenir 6 trophées majeurs, 6 trophées de Bureau d'Or.
1: Le Bureau d'Or, 6 fois.
0: Le Bureau d'Or, c'est le taureau primé de l'année, qui est reconnu pour être le meilleur taureau de
1: la saison.
0: De la saison, toutes les malades. Le premier qu'il a eu, ça a été Gandard.
1: Gandard a eu.
0: Ce trophée a été créé en 1955 et Gandard a été le premier.
1: Le premier
0: des Bureau d'Or.
1: Ça, c'est un souvenir.
0: Le premier des Bureaux d'Or à être fêté. Après, on a eu 2 taureaux, 2 vergésois, parce que souvent, mon grand-père habite en Vergès, on a toujours eu des taureaux qui s'appelaient vergésois. Et on a eu 2 vergésois qui ont obtenu le trophée, un en 60 et un en 70. Après, on a eu, un célèbre taureau dur, un barricadier extraordinaire. Lui, c'était en 73.
1: Il a encore la mémoire.
0: Et Ringo en 78.
1: Ringo et en 70.
0: Et le dernier qu'on a eu, c'est un taureau qu'on appelait Mourvin, Morvin, c'est un synonyme, c'est parce que si tu sais ce que c'est le Morvin, c'est un arbre de Camargue, le genévrier de Phénicie. Et moi, j'ai toujours aimé ce terme-là, et j'avais baptisé ce taureau-là Morvin, qui a obtenu un Murdor en 95.
1: Voilà. Et depuis, voilà,
0: depuis ben,
1: c'est compliqué.
0: On essaie, c'est plus compliqué. On n'a pas la super, super vedette qu'il y a, mais en fait, on a toujours la super, super fée, la fée des bio, qui nous permet de continuer.
1: Très bien, on va faire une première pause musicale. On disait, on reste sur les iscles galiciens avec Régine Pascal. Qu'est-ce qu'on s'écoute? Peut-être Ma Camargue, Que Ma Camargue est belle, de Régine Pascal. C'est une chanson de Jean Ferrat qui chantait Que la montagne est belle, rappelez-vous. Mais là, cette fois-ci, c'est Régine avec sa voix magnifique. J'adore cette chanson. On se l'écoute et ensuite, donc, on va repartir sur les questions. Je crois que c'est Jean-Louis qui va vous proposer une prochaine question. En attendant, Régine Pascal, Ma Camargue, on fait une petite pause.

0: Et oui, Régine Pascal Macamargue, si vous rejoignez cette émission, sachez qu'on est à la maison de retraite L'Accueil, ici à Vauvert. Une vingtaine de personnes écoutent cette émission, on va dire en public, hein, et avec Jacques Blatière qui est avec nous, manadier de Galicien. On a vu depuis tout à l'heure, mais c'est l'histoire de cette manade qui a plus de 100 ans. Il nous a raconté un peu quelques anecdotes. Et maintenant, on va écouter la question de Jean-Louis.
1: Combien de bêtes vous avez dans votre manade?
0: Combien de bêtes vous avez dans votre manade?
2: Chaque année, en fin d'année, maintenant, on fait le point. Cette année, on avait au moins, au 31 décembre, 273 bêtes.
0: 200, ah oui.
2: 273 têtes.
0: Il faut s'en occuper, hein.
2: Oui. Alors que faut savoir que c'est une manade de taureaux. Mais enfin, il y a autant de femelles que de mâles. Donc, il y a en gros 150 mâles, 140 femelles. Et dans un troupeau de taureaux, il y a des anoubles, des jeunes taureaux de nain, anoubles mâles, anoubles femelles, des doublins.
0: Combien il y en a d'anoubles aujourd'hui?
2: Ça dépend des licences. Cette année, on avait. On a 21 mâles, ce matin je suis allé les arriver, et on avait 26 femelles à peu près, on avait 48.
0: De nain, quoi.
2: Voilà, des machines qui vont avoir un nain.
0: Qui vont avoir
2: puisque,
0: un
2: nain. Actuellement, on a 40 veaux qui sont nés, et qui naissent toujours entre le mois de mars et le mois d'avril. Donc aux 270, il y en a 40 qui vont se rajouter. Mais comme on essaie de faire de la sélection, et les animaux, vaches ou taureaux qui ne nous paraissent pas aptes à la course camarguaise, qui nous paraissent peut-être de bons géniteurs, de bonnes reproductions, sont éliminés et partent en viande de boucherie, en AOP taureau de Camargue, en fameux AOP taureau de Camargue. Donc nous, en gros, maintenant on va être au maximum de nos animaux, puisqu'on a 40 naissances, plus 270-210, mais petit à petit on fera tuer des bêtes et on se retrouvera de nouveau à 260-280 bêtes au maximum. Voilà, parce que on a un potentiel herbager, fourrager, qui nous permet d'avoir ces bêtes-là, parce que on aime trop les bêtes, nous. Si on les a, c'est pour les soigner, c'est pour les arriber, c'est pour leur donner du fouet, c'est pour les...
0: Il faut du monde pour s'en occuper de 261, c'est...
2: Ah ben oui. Hein.
0: Alors, combien de salariés vous êtes salariés?
2: Salariés, il y a mes deux neveux et mon petit Fabien, là, que peut-être certains connaissent, hein, qui sont sur le terrain tous les jours, le 14 juillet, le jour de Noël, et pour le jour de l'an, et le lundi de Pentecôte, pareil.
0: pas de vacances pour les manadiers.
2: Les taureaux, c'est comme les chiens. Enfin, vous avez eu tous dans votre vie un chien, un chat à la maison, mais ça demande quatre croquettes le matin, un peu de machin pour gratter, pour faire son caca. Et bien, les taureaux, c'est d'autres travaux, mais enfin, c'est des barrages, c'est des clôtures, c'est de la surveillance, c'est des soins vétérinaires, c'est des marquages, c'est du suivi au quotidien.
0: Et trois personnes, c'est pas non plus énorme. Je pensais qu'il y avait plus. Il y a les gardiens amateurs aussi.
2: Il faut savoir qu'en Camargue, il y a beaucoup dans toutes les manades, il y a des gens passionnés de cheval, de taureau, qui sont là.
0: Ils viennent aider.
2: À l'opportunité, en fait, quand ils sont disponibles, viennent donner un coup de main et apporter une aide précieuse.
0: Je crois qu'il y a une question de Thérèse qui va poser donc sa question. Thérèse, vous pouvez y aller.
3: Bonjour monsieur. Voilà, alors on voulait savoir que vous nous racontiez une journée type de manadier.
0: La journée type de manadier, justement. Alors qu'est-ce qu'il fait? Il se lève le matin, qu'est-ce qui se passe chez votre neveu, puisque maintenant il ne le fait plus.
2: Il y a beaucoup d'activités qui sont ce matin, je sais quand c'est levé, ils étaient là, c'était 8h.
0: Mais
2: ils rentrent le soir à 8h du soir. Alors, avant-hier, quand il faut se lever à 6h du matin, ils sont là à 6h du matin.
0: Je me doute.
2: Ce matin, ils ne sont pas montés à cheval, il n'y avait pas de travaux à faire à cheval. Avec un de mes neveux, avec Fabien, on est allé arriver, c'est-à-dire on donnait du fouet aux 21 anoubles, à 15 gros taureaux et aux 50 vaches nourricières qui ont des petits veaux. Encore, on les suralimente un peu.
0: Vous les avez mis de côté, ceux-là.
2: Ils ne sont pas. Et les autres, toutes les autres, actuellement, on les a lâchés à l'herbe, puisque cette année, on a de la chance.
0: Il y a assez d'herbe.
2: Il y a de l'herbe qui a poussé. Donc, j'ai un neveu qui est allé voir des prés qui sont à 2 km là sur le Courrougeau. et qui est allé voir parce que malgré qu'il ait plu, ben, là, les prés, il faudra peut-être arroser bientôt. Donc il y a des préparatifs d'ouverture, de fermeture, de martillère, de plaques pour faire de l'arrosage. Aujourd'hui ou demain, ils doivent faire un traitement prophylactique contre les vermifuges aux 25 petits veaux mâles qui, avant de les lâcher à l'herbe, on leur fait un traitement anti-parasitaire, aussi bien externe qu'interne.
0: C'est le quotidien, il faut tout le temps.
2: Hier, on a passé une excellente journée, puisqu'on a essayé dans le petit bois du Scamandre. Je ne sais pas s'il y en a qui ont eu l'occasion d'aller jusque.
0: Au centre de découverte du Scamandre, vous connaissez, c'est aux Iscles. Hein.
2: Il faudrait demander à la direction de vous y mener, en car.
0: Je crois qu'ils y sont allés plusieurs fois.
2: Ben, y a une petite arène qui a été faite, un bois qu'on appelle, qui est très bien. Et on a demandé un peu si on pouvait utiliser cette structure pour essayer de jeunes vaches. On a essayé des jeunes vaches de 3 ans pour essayer d'apprécier leurs qualités ou leurs défauts et voir un petit peu si elles sont aptes à être conservées dans le cheptel en tant que mère reproductrice ou vache cocardière.
0: Alors que comment vous faites concrètement? Comment ça se passe là? Vous faites venir un taureau, une vache,
2: on a trié,
0: et ensuite il y a un raseteur qui essaye de les raseter.
2: Hier matin ils ont trié, ils ont emboulé, puis après on a d'excellents termes avec la vedette actuelle, Joachim Cadena, qui est venu passer l'après-midi.
0: Ah ouais, c'est la grande star, lui.
2: Qui est venu passer l'après-midi avec son frère, qui est raseteur. Il y avait un jeune raseteur de Moguio, Luca Benzesch. Il y a eu aussi Lalo de Maria. Tu ne connais pas Lalo de Maria?
0: Non.
2: Ben, c'est le fils de Marie-Sara, qui est matador de taureau.
0: Qui était matador de taureau, femme.
2: Pour essayer ces vaches, on s'est aperçu que on pouvait apprécier leur méchanceté, leur qualité, leurs défauts, aussi bien à la cape qu'à la moulette, qu'au rasé. Donc, on fait sortir une vache. Joachim l'a torée, Lalo de Marie essaie de la torer, parce que après c'est là que l'animal doit prouver ou doit essayer de prouver s'il est apte à pouvoir concourir. Et au bout de 5 à 10 minutes, ben, on laisse au rasé. On veut qu'elle confirme au rasé les qualités d'agressivité, de méchanceté et de combat.
0: Voilà. Donc, comment ça se passe? C'est vous qui regardez, vous avez un barème, vous mettez des croix, tu le vois de suite, Jacques.
2: Généralement, on a le barème dans la tête. Puis après,
0: je me doute.
2: On a toutes nos bêtes étant répertoriées, étant numérotées, elles sont connues et reconnues. Moi, je suis un peu largué là.
0: Ça, c'est ce qu'on appelle la sélection, vous faites là aujourd'hui.
2: Ça permet de faire de la sélection.
0: Alors justement, il y a une question, Yvette.
2: Yvette, hein,
4: quelles sont les qualités d'un bon taureau et comment vous gérez la sélection?
0: Voilà, c'était la suite un peu de ce qu'on vient de dire.
2: La suite logique qu'on fait pour la sélection. On part du principe que si on met deux bonnes chances ensemble, on doit obtenir de bonnes choses. Mais en fait, dans la sélection et dans la physiologie, il n'y a rien de mathématique. Un et un ne font pas deux. Ce n'est pas un bon taureau et une bonne vache qui font un bon produit. Ce serait trop facile, parce qu'on garderait
0: tout. Oui, ce n'est pas parce qu'on a les deux meilleurs taureaux, la meilleure vache et le meilleur taureau, que ça va faire un bon...
2: C'est quoi alors?
0: C'est la chance?
2: Il y a l'impondérable de la chance, mais aussi il y a le travail de fond sur l'ensemble du troupeau. Si on conserve, si on garde des animaux qui nous paraissent avoir des aptitudes à combattre en course camarguaise, on pense qu'on risque plus à en sortir que si on fait n'importe quoi. Donc c'est ce qu'on appelle la sélection. Hein. Mais la sélection chez les animaux, c'est assez difficile. Comme je vous disais, c'est que des codes entre nous qu'on dit, celle-là, c'est 2 plus, ou 3 crans, ou pas crans, ou celle-là, 0. Et en taureau, c'est pareil. Donc, on les garde jusqu'à 3 ans, non? Et à 3 ans, on commence à faire des tests, aussi bien sur les femelles que sur les mâles. Sur les mâles, c'est des courses de taureaux neufs, qu'on appelle, qui ont lieu dans les fêtes votives, maintenant, tout ça. Et généralement, de ces taureaux neufs, on essaie de trouver le taureau qui nous convient, qui a de la méchanceté, de la combativité, et qu'on garde comme étalon. Les autres sont des taureaux qui sont transformés en bœufs, qui sont bistournés, qui sont châtrés. Parce qu'il faut savoir qu'en course camarguaise, 99% des taureaux qui courent, des gros taureaux cocardiers, sont des taureaux châtrés. Ce sont des biaux. Le terme biaux et le terme bœuf en patois, donc ce sont des bœufs. Mais ça n'enlève rien à leur agressivité, le fait qu'ils soient tenus de taureau entier, des talons à taureau châtré, bœuf, bio. Il se prête, les bonnes se prêtent aussi bien. Gandard était un bio. Voilà pour voilà, parler des châtres. Après, les autres taureaux.
0: On pourrait penser le contraire. Hein. Voilà, si on leur enlève leur attribut, ouais, non, ça, on pourrait penser qu'on affaiblit ça, le taureau finalement.
2: On l'affaiblit, ils ne sont plus reproducteurs, ils changent, voilà. Mais ils ont un caractère qui est beaucoup plus fiable que le taureau entier. Et un taureau brusque, il faut faire attention aussi bien.
0: Imprévisible.
2: Surtout, imprévisible, surtout en pâture.
0: Très bien.
2: Je sais pas,
0: sur la sélection.
2: Partiellement.
0: Sur la sélection, juste quand même, tu disais que normalement un taureau Camargue, il n'est pas fait pour la boucherie ici. Est-ce que ça, j'ai l'impression que ça se fait de plus en plus.
2: Non, ça, a, ça s'est toujours
0: ça
2: fait.
0: Ça s'est toujours fait, le taureau.
2: Ça s'est toujours fait, mais on s'est aperçu quand même que bon.
0: C'est celui qui n'est pas bon, mais on le met à la boucherie, ma foi. Il est bon pour nous.
2: Dans toute profession, bon, il y a quand même derrière, ça génère une économie.
0: Et oui.
2: Et pour qu'elle vive, qu'elle survive même, bon, il y a des pôles d'activité à faire. Actuellement, les trois quarts des manadiers sont des bases à touristes. Je m'excuse de dire ça, mais il y a de l'accueil à la ferme, visite de la manade, ouais, promenade à cheval. En fait, c'est une activité qui est en parallèle de l'éleveur. Le manadier, à l'origine, c'est le taureau qui élève des taureaux pour la course camarguaise. Hein, ça, c'est la finalité. Mais économiquement, bon, il faut mettre du beurre dans les épinards.
0: Et oui, il faut gagner de l'argent.
2: Et il y a d'autres activités qui se sont créées. C'est ça, tous les manadiers, d'ailleurs, ont toujours eu une activité annexe. Généralement, c'est plus des agriculteurs, des résiculteurs, des vignerons, des comme ça même.
0: Des pharmaciens.
2: Il y a des pharmaciens. Il y a Jean-Pierre Cuyé, un de mes amis, qui est notaire en général.
0: Ah oui, c'est vrai. Il y en a qui est notaire. Oui.
2: Beaucoup de manadiers ont eu en parallèle une autre activité.
0: Ça veut dire que ça ne rapporte pas non plus.
2: Voilà, on n'est pas là pour faire un bilan chiffré.
0: Oui. Par rapport au travail donné,
2: tout ce que je peux vous dire, c'est qu'on ne s'enrichit pas avec les taureaux. On est payé largement de passion parce que le quotidien, vivre avec 250 mètres, moi j'y suis toute la journée et le soir pour m'endormir, je rêve de taureau.
0: Voilà, donc la boucherie, on a dit, alors, les sélections et pour la brivade dans les rues, est-ce que vous avez des sélections comme ça ou c'est les vieux qui font ça ou... comment on sélectionne les taureaux
2: particulièrement formé pour faire des abrivades. J'en ai fait à 20 ans, j'ai fait quelques abrivades, j'en ai fait deux ou trois.
0: Ah, vous faites, Blatier n'a fait aucune abrivade.
2: Aucune abrivade, mais j'en ai fait avec Henri Aubanel, on fait des balades comme ça, j'en ai fait au Kellar, un peu à Vauvert, mais en fait, ça n'a pas été ma tasse de thé. Parce que, et encore plus maintenant.
0: Ça n'a aucun intérêt.
2: Voilà, ça a l'intérêt, ça fait la fête, mais. Mais c'est pas
0: au niveau de la protection animale.
2: Le taureau Camargue, c'est pas fait pour ça particulièrement. Quoique maintenant, il y a un succès énorme, on le voit. Regardez le jeudi de l'Ascension à Vauvert, ça met 2000 personnes dans Vauvert quand même.
0: Oui, mais il faut les assurer, hein. Et là, il y a un problème d'assurance quand même important. Oui. Hein, les assureurs ne veulent plus assurer quasiment plus les abrivades, hein, Jacques.
2: Ah oui, actuellement, il y a des problèmes parce que moi, il y avait 30, 40 ou 50 ans, c'était un honneur presque de se faire barouler par un taureau à une abrivade ou une bandide. Hein.
0: Oui.
2: Et le gars qui se faisait emporter la chemise, il la mettait dans le salon, il la pendait dans le salon.
0: Maintenant, il porte plainte.
2: Maintenant, il porte plainte. Là, il y a la sécu qui ne veut plus payer. Quand c'est un bras cassé, un étordu, ça passe rien. Mais malheureusement, quand c'est
0: comme aigue morte, souvent
2: un décès ou un fauteuil roulant à vie, ça peut arriver. Bon, on vit dans une société maintenant qui est très procédurière et qui fait que bon, on n'admet pas. Il faut qu'il y ait toujours une couverture au risque qui existe.
0: Petit aparté sur les assurances. Une question, Yves, c'était par rapport à, il se souvient plus et moi non plus.
5: La difficulté pour un manadier à l'heure actuelle.
0: La difficulté aujourd'hui par rapport à avant d'être manadier.
2: La difficulté.
5: Tu te rappelles les taureaux quand ils étaient au bois d'Ariège?
2: Non, je ne suis jamais allé au bois d'Ariège. Je n'ai pas eu l'occasion d'aller au bois d'Ariège. Les taureaux y ont été, les taureaux de mon grand-père y étaient, mais maintenant, ça fait partie, le bois d'Ariège fait partie de la réserve nationale. Il n'y a aucune autorisation, il y a peu d'autorisation pour y aller. C'est le parc naturel qui gère ça.
0: Les difficultés, hein, c'était la question hein, de Yves, les difficultés d'un manadier aujourd'hui par rapport à avant. Est-ce que
2: c'est toujours les mêmes.
0: C'est toujours les mêmes difficultés.
2: C'est de survivre.
0: C'est de survivre, de ça survivre, tout le temps été ça.
2: Voilà, heureusement qu'il y a la passion qui fait qu'on est toujours là et on se projette dans l'avenir. Et puis après, on élève des taureaux et on espère, enfin, moi, en ce qui me concerne, puisque moi, je ne fais pas de tourisme, je ne fais pas d'activité comme ça, mais moi, je rêve de taureaux et de coups de barrière.
0: Voilà. Donc les taureaux, c'est juste donc pour la course camarguaise et éventuellement la boucherie.
2: La boucherie, on est obligé, puisque c'est
0: uniquement.
2: On est des éleveurs naisseurs, c'est-à-dire que moi j'ai 50 ou 60 vaches reproductrices. Donc si je ne veux pas que mon cheptel grossisse, j'élimine chaque année à peu près l'équivalent de naissances. Et on s'est aperçu maintenant dans la société où on vit que la façon d'élever le taureau Camargue est une façon assez naturelle. C'est des animaux qui ne sont pas poussés à la farine, qui sont abattus généralement à 3, 4 ou 5 ans. Et donc leur viande est plus mature. On lui a reconnu à cette viande des qualités très particulières.
0: Appellation d'origine protégée. Voilà. C'est un gage de bonne viande. Hein. Voilà, attention. C'est pas de la viande aux hormones, hein, comme on dit.
2: Voilà. C'est une race particulière, la race de taureau Camargue, qui est élevée dans un territoire Sanso, Urangan, Marais, tout ça. Et d'élevage extensif. Ces animaux, ils maroulent.
0: Ils sont dans la nature. Il y en a beaucoup qui disent que s'il n'y a plus de taureaux, il n'y a plus de Camargue. Est-ce que ça, c'est vrai, Jacob Latière? La Camargue n'existe plus, n'existerait pas.
2: Le taureau est le garant un petit peu du territoire. S'il n'y avait pas les taureaux, peut-être au Sainte, il y aurait des HLM comme la Grande Motte. Sait-on jamais? L'agriculture aurait bouffé peut-être plus que là. Maintenant, on revient en arrière. Au contraire, on s'aperçoit que la façon traditionnelle d'élever des taureaux permet à des milieux très originaux et très particuliers,
0: comme les marais,
2: d'exister,
0: hein, c'est grâce aux
2: manades. Les marais, les sansouilles, les parcours.
0: Donc quand même, au centre, il y a quand même le manadier et les taureaux au centre de cette biodiversité.
2: Ça. Et on a bouffé, la viticulture, l'agriculture a bouffé quand même du territoire. La saliculture en avait mangé aussi un petit peu. Et les territoires à taureaux, n'ayant pas une rentabilité supérieure, ben c'est toujours, malheureusement, c'est le pognon qui fait que... Le territoire a été disparu presque, quasiment.
6: Aussi.
0: Vous disiez ?
6: Les rizières.
2: Eh oui.
6: L'extension du riz.
0: Du riz. Alors le riz. Il y en a du côté des Iscles, le riz. Hein.
2: Oui, il y en a là dans les marais de la Brosse.
6: Il n'y avait pas les taureaux. Ça se serait...
2: Eh oui, ça évoluerait. Alors oui. À partir du moment où... Oui. Vous installez une culture, on installe une culture, automatiquement, les milieux changent. Il y a des plantes traditionnelles, des plantes ancestrales, des anganes qui disparaissent. Et la biodiversité, comme tu disais, est bafouée.
0: Et bafouée.
6: Il y avait une vache qui m'a beaucoup marquée.
0: Ah, alors ?
6: Mademoiselle.
0: Ah, qu'est-ce qu'elle a, mademoiselle ?
6: Oh, elle était terrible.
0: Qu'est-ce qu'elle a, mademoiselle, monsieur ?
2: Ah ben, c'était...
0: Jacques !
2: C'était une cocardière de Blatière qui avait une façon de combattre assez exceptionnelle. Elle était violente à la planche, elle était vraiment une excellente, excellente vache. Mais ça date d'il y a 20 ans, à peu près, ça, non ?
0: Il y a des... elle a fait des petits...
2: Non, elle n'a jamais été reproductrice.
0: Reproductrice.
6: Ça attirait beaucoup de monde quand elle était affichée.
0: Ah oui, quand elle était à l'affiche. Voilà.
6: Et moi, ça m'a beaucoup marqué.
0: Mais Blatière, quand même, a la réputation d'avoir des taureaux méchants. Est-ce que c'est vrai, ça, Jacques ? Est-ce que tu nous confirmes ça ?
2: Tout le monde veut avoir des taureaux méchants. Hein, parce que
0: mais oui, sinon, il ne se fait plus. Mais...
2: Ceux des Blatières, peut-être, ont des caractéristiques un peu plus violentes, un peu plus... Donc, mais il y a le revers aussi de la médaille, parce que quelquefois, le trop violent nuit peut-être au combat, quelquefois.
0: Il se blesse.
2: Oui. Voilà, on a beaucoup de taureaux, nous, qui ont... À 20 ans, on avait trois taureaux à potentiel bio d'or. qui, pour des raisons physiques...
0: Ah oui, donc ça a été le revers de la médaille.
2: Des boiteries, des machins comme ça.
0: Non, ils se font mal.
6: Cette vache m'a beaucoup marqué, moi.
2: Ah ben, tant mieux.
6: Je vous assure que...
2: Je vous remercie de m'en reparler.
0: Allez, voilà. On se fait une dernière petite pause musicale. Ensuite, on conclura, hein, puisqu'on est avec Jacques. Ah, il y a encore une question.
4: Ce qu'est un taureau de ligue.
0: Un taureau de ligue, oui. Alors, vous savez quoi? On va faire, allez, un taureau de ligue, j'allais dire, on fait la pause. Mais...
2: Dans l'organisation, puisque vous avez eu Henri Itier, là, mon ami, qui est venu un petit peu en tant que président de la fédération, il a dû vous parler de tout ça. Actuellement, il y a une organisation dans les courses camarguaises, ce qui fait que les taureaux neufs, c'est des taureaux neufs.
0: Après, c'est des taureaux neufs, c'est-à-dire
2: 3, 4 et 5 ans, même jusqu'à 6 ans, courses en ligue, c'est des courses où... Il y a une limitation de raseteurs et même de jeunes raseteurs hein, qui courent. Ce sont des raseteurs de ligue et des taureaux de ligue. C'est-à-dire.
0: C'est pas des raseteurs confirmés. Hein, ils apprennent leur métier.
2: Ils apprennent leur métier. Ils sont prêts à postuler à courir à l'avenir. Et il en est de même des jeunes taureaux qui courent en ligue. Alors c'est des courses qui sont niveau économique assez facile. Hein. Pas tellement onéreuse pour un club taurin de les organiser. Ça permet aux jeunes raseteurs de progresser et ça permet aux manadiers de mieux voir, de voir un peu aussi l'évolution de leur taureau jeune.
0: Voilà, donc c'est un jeune.
2: Et on appelle ça ligue.
0: Voilà, pour répondre à la question, c'est un jeune taureau qui est raseté par des jeunes raseteurs qui ne sont pas encore confirmés parce qu'ensuite on a. Quel niveau après? Il y a le taureau de ligue, ensuite au-dessus.
2: Après, ben, c'est des courses à l'avenir.
0: C'est l'avenir. Et ensuite.
2: Et après, c'est le
0: taureau. Il y a les cadors.
2: Le trophée des As. C'est des taureaux confirmés d'âge qui concourent avec des raseteurs aussi de niveau supérieur.
0: On a M. Parasme, là, qui était Jean.
7: Amateur.
0: Amateur, hein, mais je pensais qu'il rasetait vraiment, que c'était un raseteur. Parasme, ça te dit.
2: Il est originaire, hein.
7: Moi, je vous roi.
2: Ah, c'est bien ça, Parasme.
0: Ah,
2: Parasme. C'est un nom du gros, ça.
0: Ah, c'est un nom du gros du roi, Parasme. Hein, voilà. Très bien. En tout cas, on se fait une pause, puis après, on conclut l'émission. Si vous rejoignez cette émission, eh bien, sachez qu'on est à la maison de retraite L'Accueil, devant une 20-25 personnes, et on se régale avec Jacques Blatière qui nous raconte son métier, qui nous raconte ses passions. 100 ans de manade, hein, d'éleveur. Il a tout fait, hein, Jacques. Hein, il a été éleveur, pharmacien. Il a fait un peu toutes les vies, si je puis dire. Allez, on s'écoute le chant du gardien. Ouais, puisque c'est la troisième pause musicale, le chant du gardien je vois qu'il n'y en a qu'un qui suit, hein, de Régine Pascal. Allez, tout de suite, ensuite on se retrouve pour conclure donc cette émission.

0: Oui, Régine Pascal sur Radio Système et en direct de la maison de retraite L'Accueil. Nous avons avec nous Jacques Blatière, il est manadier. Il vient de passer quasiment une heure avec nous et raconter bien sûr sa vie de manadier. On a passé vraiment un très bon moment. Mais tiens, juste quand même, il a dit, mais c'est pas Huguette ça là-bas. Est-ce que c'est Huguette? Huguette.
1: Je ne savais pas si vous me reconnaîtriez, mais bon, mon mari, vous l'avez connu. Et... Voilà,
0: André.
1: Je ne vous fais pas dire, vous savez tout ce qu'il a
0: fait. Alors qu'est-ce qu'il faisait, André? Jacques, toi tu me disais, c'est pas le monsieur dont le mari, il ratait pas une course ou...
1: Vas-y, bon, en fait, de partout. Il connaissait tous les noms des taureaux, tous les manadiers, tous les rasetteurs. Et il regardait, ah, ça, ce taureau avec ce rasetteur.
0: Jacques.
2: Oui, moi j'avais beaucoup de plaisir, je le connaissais parce que.
1: Il était pêcheur.
2: C'était un homme des marais. Il était.
1: C'est les marais.
2: Les marais de l'étang du Scamandre, du Creil et du Charnier.
1: Et
2: il allait, puis la chasse, hein, la rallonge du Charnier.
1: Ça, il était...
0: La chasse, la pêche, la course, c'était le vrai Camargue.
1: Il passait devant chez lui, je ne sais pas combien de fois.
2: Et les loisirs, c'était les courses de taureaux. Ils avaient l'abonnement à Château-Renard, là, au bout de l'escalier, je sais où ils avaient l'abonnement à Château-Renard, entre autres. Mais ils allaient à toutes les courses.
0: Oui, mais en plus, et Huguette.
1: On est venu avec Julie, là, quand c'est mercredi dernier, non?
0: Oui.
1: À Vauvert, il y avait une course, non?
0: Oui, il y avait la Tour des Prémices.
1: Voilà, mais justement, il y avait vos taureaux.
2: Il y avait des taureaux, oui.
1: Et alors j'ai dit à Julie, je le vois, monsieur Jacques Blatière, je le vois, je vous ai vu dans les arènes.
2: D'accord.
1: Alors elle m'a dit, moi je ne le connais pas. Mais j'ai dit, moi je le connais.
0: Moi je le connais. Est-ce qu'on peut raconter ça, Huguette? Votre mari faisait des carnets pour chaque course qu'il allait voir, et vous les avez chez vous, dans la chambre.
1: Ils doivent être dans
0: la chambre, vous les avez. Vous me les avez montrés.
1: On en a vu des courses, on allait de partout.
0: Et qu'est-ce qu'il faisait dans ces carnets? Racontez-nous, on les a retrouvés.
1: Je ne sais pas, je ne sais pas.
0: Il notait Château-Renard, alors il mettait des notes.
1: Il mettait.
0: Et c'est des petits carnets comme ça.
1: Les rasetteurs, les taureaux, quand il sortait, il était déçu des fois, des quantités.
0: Très bien.
1: Et voilà, c'était
0: un passionné comme les aime Jacques.
1: On allait au taureau, voilà. tout le temps.
0: Voilà.
1: Après, il allait des fois seul, parce que la semaine, l'été, quand...
0: Voilà.
1: Mon cher, il a été emporté dans l'affaire de rien de temps.
0: Eh oui.
1: Avec le Covid.
2: Le Covid.
0: Ah, c'est avec le Covid.
1: Eh ouais,
0: il n'y a pas très longtemps.
1: Voilà.
0: Très bien. En tout cas, c'était... en tout cas, il vous a reconnu.
1: Mon mari, et voilà, il ne voulait pas être...
0: Voilà.
1: Il ne voulait pas de patron. Il était son patron et il a fait sa vie, il a gagné sa vie comme ça, la pêche,
0: la chasse,
1: enfin là,
0: très bien.
1: Bon, c'était pas, voilà.
0: Voilà, en tout cas,
1: les maris.
0: Il s'en est rappelé. Voilà, on va conclure cette émission. Si vous avez des questions. Si vous avez des questions, vous pouvez en poser avant donc de conclure l'émission. Jean-Louis, est-ce que tu as une petite question peut-être, Jean-Louis? Oui,
3: une
0: vas-y.
3: Petite question. Les gardiens, ils ont leurs chevaux ou c'est de la manade?
2: À l'origine, je crois que les chevaux des gardiens étaient les chevaux du patron. Il y avait des chevaux et ça appartenait au manadier. Mais actuellement, les choses ont évolué et les jeunes cavaliers, qui sont d'ailleurs d'excellents cavaliers, on trouve énormément de la monte gardienne.
0: Ah oui.
2: On y retrouve quand même des jeunes. Il y a des.
0: Tu es étonné de voir un peu ces jeunes.
2: J'ai connu maintenant. Ce sont nous. On était
0: des acrobates.
2: Le cheval permettait de conduire les taureaux. Maintenant, le cheval n'était pas. Maintenant, le cheval est prioritaire. Hein, les jeunes gardiens, qu'ils soient amateurs, qu'ils soient professionnels,
0: ont leurs chevaux.
2: Ils ont un cheval de travail, ils ont un cheval jeune. Enfin,
0: ouais.
2: Et ils sont jaloux un petit peu du cheval qui leur appartient. C'est toujours le meilleur.
0: Sûrement. Et surtout le Camarguais, c'est un cheval spécifique. Quand même. Camarguais, le cheval, tiens, en deux mots, là, c'est quand même un cheval.
2: Ah ben, c'est une race.
0: C'est une race à part.
2: Une race du territoire.
0: Du territoire, hein,
2: voilà.
0: Qu'on ne trouve qu'ici.
2: On trouve, les éleveurs de chevaux actuellement essaient d'avoir un marché extérieur parce que c'est un cheval multifonction. Il est gentil, quand il est bien dressé, il est gentil. Il n'est pas énorme. Pour les enfants, c'est des chevaux qui ont un caractère assez docile et qui sont intéressants pour l'ensemble de cavaliers, pour promener, pour...
0: Très bien. Pour finir, Jacques Blatière, quel est l'avenir de la manade? Comment tu vois la manade à l'avenir de la manade Blatière, la tienne? Qu'est-ce que tu peux dire là-dessus sur...
2: Moi, j'aimerais que les choses perdurent, que le travail que font les manadiers dans leur ensemble, mais enfin, le paye, disons, se paye de résultats, à savoir des taureaux et des vaches qui participent à nos fêtes votives, aux courses dans les arènes les plus importantes, à Lunel, à Nîmes. Et voilà, c'est mon souhait, mais j'ai aucune maîtrise sur l'avenir.
0: Certains disent que les traditions aujourd'hui sont en danger. Il y a des animalistes qui disent regardez comme ils vivent, c'est sauvage, etc. Quel est ton regard là-dessus justement, c'est sur le fait que les traditions sont remises en cause. Attention, dans le sud-ouest, etc., les jeux taurins, etc., il y a des gens qui veulent les interdire. Quoi. Il a fallu qu'il y ait des manifestations à Montpellier, je crois que tu y étais d'ailleurs, pour venir défendre les traditions. Quel est ton regard là-dessus, Jacques?
2: Je pense que les traditions, c'est quelque chose qui est ancré dans notre cœur, qui est ancré dans notre vie, et elles ne peuvent pas disparaître, aussi bien grâce, disons, aux acteurs que sont les éleveurs, le taureau, les éleveurs de taureaux, des hommes qui font un travail, qui font des courses, qui font des abrivades, et puis après toute une sorte des populations locales qui aussi participent.
0: Oui, les villages vivent grâce aussi aux taureaux, à la fête.
2: Il faut que ces animations ont du succès, un succès assez énorme. Les gens, même extérieurs, qui ne connaissent pas, quand on leur montre quelque chose de propre et d'intéressant, ils adhèrent facilement.
0: Voilà, de propre et d'intéressant, tu as dit quand même. Se remettre en cause aussi, je crois, la tradition doit se remettre en cause et se mettre au bout du jour.
2: Ah oui, la tradition, elle doit évoluer. Elle ne peut pas être maintenant comme quand le marquis en parlait. Mais on doit la faire vivre à travers de quelque chose qui est convenable, qui est même intéressant et qui justifie un petit peu. Il faut se justifier dans ce qu'on fait, dans nos élevages et dans nos... pas faire des gougnafiers. Les gougnafiers, tout le monde sait ce que c'est que les gougnafiers.
0: Non, vas-y.
2: Des gens de rien,
0: j'aime bien ça.
1: Combien de manades actuellement?
2: Alors, répertorier, qu'est-ce qu'une manade? Moi, je me pose la question. Que pensez-vous qu'est une manade?
0: On ne fait pas le débat, c'est la fin de l'émission.
2: Oui, c'est la fin de l'émission. Donc, normalement, il y a 150 propriétaires de taureaux Camargue. Enfin, 140 ou 150 dans tout le Hérault, Gard, Bouches-du-Rhône. 150 propriétaires de taureaux. Entendons-nous après sur ce qu'est manadier. Peut-être il y en aura moins, mais enfin, ils ont le mérite d'exister. Je crois que tout le monde qui a des taureaux peut-être est passionné, ce que je le souhaite, et qu'ils essaient de faire vivre cette passion avec de l'honneur et du sentiment.
0: Mais voilà. C'est le mot de la fin. Merci en tout cas, Jacques, d'être venu. Je crois qu'on peut applaudir Jacques Blatière qui nous a fait l'honneur d'être là. Cette émission est à écouter, réécouter, à podcaster sur le site de radiosystème.com. Vous pourrez la réécouter si vous le souhaitez. Mais en tout cas, merci, Jacques. C'était vraiment un moment très, très agréable. Merci. On se quitte comme on a commencé avec Régine Pascal, la coupe au centre. On se lève tous. Tout le monde ne peut pas se lever ici. Alors, c'est à la deuxième, normalement.

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1: Était tué hier lors de l'attaque du palais présidentiel. Oh.

la tête, je ne serai pas là à la prochaine conférence.

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0: On va parler quoi de l'actu actu Mandy, et ensuite on va décaler sur un mix. On va procéder, tu mixes au début, ensuite on mixera à deux, on verra, on fera au feeling. Franchement, on va faire au feeling, mais on vous prévoit un bon petit SM.
1: On fait au feeling, c'est l'after feria de toute façon. On fait au feeling,
0: after feria. Ah mais du coup on part directement sur l'interview, on va dire, sur le petit passage actu, on va dire. Donc j'ai vu que t'as sorti des tracks dernièrement avec Dylan Morin, avec Flo, tu m'as fait écouter ou tu vas sortir. Plein de choses, vas-y, présente-nous, fais-nous le tour là des petits jeux du croustillant pour. Raconte-nous aussi tes dernières sorties, raconte-nous.
1: Alors, il y a un mois avec Dylan, mon ami Dylan Morin, on a sorti le son Tail One qui est sorti sur Brandad Crew. Un son un peu plus qu'on voit moins jouer, un peu plus indie dance, un peu plus fake. Avec une grosse basse, une grosse mélodie. Et c'est un morceau que ça fait 6 mois qu'on est dessus. C'est quelque chose que j'aime bien faire à côté. Un côté un peu plus, on va dire, méchant. Mais du coup, ça, c'est super bien de faire ça avec Dylan qui aime ce style de musique. Et sur Brandad, qui est un label avec cette couleur de musique. Allô. Et avec mon ami Flo, mon côté Mandy, très très house. Un son très house à l'ancienne avec une voix un peu plus gospel, je dirais. Et une mélodie house à l'ancienne. Donc c'est quelque chose qu'on a aimé faire avec un peu. Et là pour cet été, on a un remix de Chiquetele de Rafa Villalba qui va sortir, là, qu'on a essayé à la feria. Qui est très soleil aussi, un peu plus tech house groovy, mais qui est très clubbing, voilà, qui est très ensoleillé.
0: Ah bon, moi je suis pas surpris parce que bon, il monte évidemment tous les esprits avant, mais franchement ouais, ça fait on voit une autre image de toi quoi avec Dylan qu'avec Mandy. Mandy, une image très on va dire. Ah, désolé, c'est le câble qui déconne, mais ouais, on retrouve vraiment une le flow sous le nom Mandy, et là ouais, un truc plus méchant comme t'as dit, indie. Voilà, franchement ça fait plaisir de te voir sous différentes facettes. En fait, on va dire que du bon quoi, que des milliers de streams sur Deezer, Spotify. Et une bonne monétisation qui va avec, bien sûr. Non, mais voilà, ça fait plaisir. Après, on va passer au programme. T'as des dates là de prévues. Tu m'en as un peu parlé, mais vas-y, je te laisse faire expliquer tranquillement.
1: Écoute, ce samedi, on organise une soirée à Paloma qui s'appelle à Paloma. Et c'est la dernière de la saison. Avec Logic, pas gagné en guest. Pour poursuivre, on aura Rosen et Bonito. Et après, on fait Reflex. Et on fait Arcade Crew avec Mads, Antalcan et Flo et moi-même, Mandy.

0: les aléas du direct, voilà. Une soirée arcade, c'est la dernière de l'année. On a fait une très belle saison et là c'est la dernière, donc avec, je le répète, Lopagani, Logix en guest, dans le patio de Paloma, au frais, pour finir. Voilà, merci.
1: Avec André qui est déjà venu à l'émission, ça fait plaisir franchement de donner du support à ces gens-là, toujours derrière la musique, à fond, toujours à fond, il a jamais. Franchement, ça fait. Je t'ai pas né qu'ils étaient déjà là, les mecs, et c'est énorme de les voir toujours heureux derrière des platines. Donc, ben, je vous,

0: conseille d'aller passer faire un tour à Arcade. Franchement, ça ferait plaisir à Tom, à tout le monde. Une vraie vibe avec franchement des bons artistes. Souvent, je trouve une line-up qu'on n'a pas l'habitude de voir dans les autres events, avec des DJ qui mixent pas forcément chez nous. On a un peu de tout et franchement, ça fait plaisir, ça change. N'hésitez pas à aller voir, quoi. Écoute, je te...
1: Ouais. N'oublie pas que Enzo Poche part en vacances aussi.
0: La semaine pro, petite pause Ibiza. Pas moi. Là, du coup, on part directement avec un set. Tu pars direct, je te laisse partir en solo. Peut-être on reprendra à deux après ou je reprendrai en seul.
1: Tu as carte blanche, t'interviens quand tu veux, mon pote.
0: La cool. Les amis, on part de, ça part de là avec Tom. 20h, 22h, Radio Système 93.7. Let's go.

début de set avec Tom B. On passe partout, de la classic house, un peu plus du disco, un peu plus du mélodique parfois. Les amis, on passera par tous les styles de house dans la soirée, 20h-22h à Stout.

0: Allez les amis, on est à une heure de l'émission. On nous reste encore une heure ensemble. Merci à tous.
1: Une heure de bonheur.
0: Que du love, que de l'amour, que du bonheur. C'est assez pointu avec quelques repères par-ci par-là, franchement. Me régale avec le frérot. N'hésitez pas à aller vous abonner au compte Instagram de InstaHouse, Facebook pareil, InstaHouse, TikTok de même les gars. Pour ceux sur la radio, n'hésitez pas à aller vous abonner sur les réseaux sociaux. Et on est aussi en live sur TikTok, petit coucou à ceux qui nous regardent en live. Allez, on enchaîne avec Boubou, avec Tom B jusqu'à 22h. Radio Système 93.7.

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Sun and Release. Bon ben découverte pour moi, mais support Brandad. Voilà, son qui est sorti dans un label de la région, intitulé Woo, mixé par Tom B en direct sur Radio System.

prochaine unrelease de Tom B. Disponible très prochainement sur SoundCloud avec Dylan Morin et Flo avec Manzi, gratuitement en free download. Je vous le dirai les gars dès qu'elle sort, allez la télécharger, allez la free download. C'est gratuit de toute façon, elle est tarée donc je vous conseille. Et bientôt dispo sur Spotify, on espère. 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

Dernière demi-heure, les amis, on active le mode Classic House. Tombez aux commandes jusqu'à 22h.

Junior Jack, My Feeling. Radio System jusqu'au bout.

le dernier quart d'heure. N'hésitez pas à aller vous abonner au compte Instagram, Facebook, TikTok, SoundCloud de Tom B alias Boubou-Tom sur les réseaux, Boubou-Tom sur Instagram. N'hésitez pas à, lui donner de la force. Pardon. Rendez-vous samedi à Arcade. Et bon les amis, c'est ma petite pub aussi, obligé. N'hésitez pas à vous abonner à mes comptes Insta, Facebook, TikTok, SoundCloud, et donc partout pareil. Merci beaucoup.

On arrive sur les 10 dernières minutes. Merci à tous pour votre présence sur chaque émission. Ça fait énormément plaisir. Merci également à Tom. Présent quelques fois, même souvent avec nous en ce moment. Merci beaucoup, Tom.

Merci à tous les amis, c'était Tom B et moi-même Enzo Puech. C'était InstaO sur Radio System 93.7, 20h-22h. On se retrouve la prochaine, merci à tous.

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Un gros bonsoir à Salim qui nous écoute. Et on a bien choisi, on l'a fait à l'ancienne, le soir où tu écoutes. Hein.

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Un gros bonsoir à Mammut qui nous écoute. Reste sur les ondes, il va y avoir du lourd avec Samix et moi-même Jamon. Restez sur les ondes 93.7 FM. When love goes.

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Jamon. Un gros bonsoir à Justine qui nous écoute.

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Samedi soir, à minuit ou moins le quart, Samix qui nous lâche. J'arrive pas à y croire. Je crois que c'est le début de la fête.

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